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2: Attends, les gars, excusez-moi. Juste, on n'était pas censé enregistrer une chanson.
3: Oh, gueule, vous deux. Justement, je tourne.
2: Putain, les gars, en vrai, ça tue que vous bossiez entre potes.
3: Chut.

0: sais que c'est un peu plus sérieux que d'habitude, je le sais. Mais bon, je crois que c'est ce qu'il fallait faire.
1: Pourquoi tu les as emmenés dans une putain de grotte? Tu sais que ces gars sont morts?
0: Écoute, c'est pas moi qui les emmène dans cette grotte, c'est eux qui suivent, c'est normal, c'est un projet de groupe. Pour être tout à fait honnête avec toi, c'est pas pour moi que je le fais. C'est pour eux, c'est pour leur famille.

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0: tué David Moore.
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0: 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Il est 4h.

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2: Il est 7h.

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1: Et vive la poésie. Alors aujourd'hui, le poète, c'est Louis Aragon. Et puis Louis Aragon, qui n'était pas un poète triste, comme aucun poète n'est triste, puisqu'ils sont tous tristes. Aragon, Eric Orsenna, qui est un écrivain que vous connaissez sans doute, moi que j'apprécie, il est à l'Académie française, et c'est pas pour cette raison que je l'apprécie, mais c'est parce que, par son écriture, par sa pensée. Et alors il avait certainement, ce matin-là, envie de plaisanter en disant, à propos d'Aragon, « Quand les yeux d'Elsa rougissent, il ne va pas forcément chercher un Kleenex. » Voilà, c'est sa plaisanterie, et je la partage. Les yeux d'Elsa, 1942. Tandis que je parlais le langage des vers, elle s'est doucement, tendrement endormie. Comme une maison d'ombre au creux de notre vie, une lampe baissée au cœur des myrtes vertes. Sa joue a retrouvé le printemps du repos, au corps sans poids, pose dans un songe de toile, ciel formé de ses yeux à l'heure des étoiles, un jeune sang l'habite au couvert de sa peau. La voilà qui reprend le versant de ses fables, Dieu sait, obéissant à quel lointain signaux, et c'est toujours le bal, la neige, les traîneaux, elle a rejoint la nuit. Dans ses bras adorables. Je vois sa main bouger, sa bouche, et je me dis qu'elle reste pareille aux marches du silence, qui m'échappe pourtant de toute son enfance dans ce pays secret, à mes pas interdits. 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

0: Balzac, le Quintet.
1: Bonjour, bonjour à tous. C'est le prix de la forêt de Chantilly à l'hippodrome du même nom qui sera le théâtre du Quintet Plus de ce mardi 19 mai 2026. Il réunira 16 galopeurs âgés de 4 ans et au-dessus. La location sera de 50 900 euros. La distance à parcourir de 1900 mètres et le départ prévu vers 13h55. En tête de notre sélection, le 4, Botticelli, donne toujours le meilleur de lui-même dans un parcours. Il peut à belle cote venir l'emporter. Suivi du 2, Central Park West, de retour sur PSF avec de légitimes ambitions. Le 14, Fèvre, de mieux en mieux placé sur l'échelle des valeurs. Le 15, Tangeli, idéalement placé en bas de tableau, il peut refaire parler de lui. Et enfin le 3, Gilded Dragon, a repris de la fraîcheur en vue de cette épreuve. Il complétera notre sélection. Une sélection que vous pouvez retrouver sur ma chaîne YouTube Tom Kazak, les pronostics hippiques avec mes dernières minutes. Donc notre choix aujourd'hui, premier le 4, Botticelli. Second le 2, Central Park West. Troisième le 14, Fèvre. Quatrième le 15, Tangeli. Cinquième le 3, Gilded Dragon. Le second choix le 7, le 6 et le 13. Et à la fortune!

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2: Il est 8h.
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3: Bonjour et bienvenue à l'antenne de Thème Radio. Il est 8h et nous sommes le mardi 19 mai 2026. Bonjour Saïd.
4: Bonjour Gauthier.
3: Bonjour Agathe.
5: Bonjour Gauthier.
3: Bonjour Juan.
6: Bonjour Gauthier.
3: Et bonjour Barbara.
7: Bonjour Gauthier.
3: Ça va bien ?
7: Eh bien oui, écoute, ça va bien et toi ?
3: Ça va très bien.
7: Je crois que le beau temps revient bientôt, donc écoute, tout va bien.
3: Exactement, on en a eu un petit échantillon hier, mais ça continuera pas aujourd'hui, ça continuera à partir de demain.
7: Je crois que là, on va avoir chaud ce week-end. Hein.
3: Oui, prévoyez la crème solaire. Il fera entre 27 degrés ce week-end pour les maximales.
7: Oui. Même à 30, je pense.
3: Certainement en plein soleil. Ouais. Mais on vous conseille forcément pas de vous mettre en plein soleil.
7: Oui, non, évitons, on ne sait jamais.
3: Exactement.
7: Surtout, crémez-vous, hein, parce que les premiers soleils comme ça, c'est toujours quand même assez mauvais et il vaut mieux protéger sa peau.
3: Tout à fait, on attend un indice UV de 7, qui est évidemment très fort, pour la plus belle journée, qui est la journée de samedi. Alors, de quoi tu vas nous parler ce matin à 8h30, Barbara ?
7: Eh bien, on va parler déjà d'une projection conférence, les villes sacrées en courant. Ce sera jeudi 28 mai à 19h30. Trois fois plus à l'ouest avec Jamel Bali qui est la première personne à avoir fait le tour du monde en courant.
3: Très bien, ensuite à 9h.
7: Eh bien à 9h on parlera d'une nouvelle association de la place Saint-Rémy à Troyes, la Place Vivante, qui va nous expliquer un petit peu en quoi consiste cette association.
3: Très bien, et pour finir à 9h30.
7: Eh bien quelques idées de sortie, un peu d'infos du territoire.
3: Eh bien, c'est génial. En attendant, on va commencer cette matinale avec un titre de Max Baby, ça s'appelle I Can Do Anything.

0: Bonjour et bienvenue dans votre horoscope sur Thème Radio.
1: Commençons avec nos amis les béliers en amour. Si vous êtes en couple, vos efforts communs vont porter leurs fruits et votre vie amoureuse commencera à s'harmoniser. Argent et travail, vous allez avoir l'occasion d'apprendre des choses utiles pour votre avenir. Tendez l'oreille, cela vous permettra de mieux gérer l'organisation de vos futurs projets. Amis taureaux en amour, pour certains natifs, une grande passion peut être vécue dans la discrétion et le secret. Argent et travail, un avantage financier est tout à fait possible grâce à l'intermédiaire de votre milieu professionnel. Amis gémeaux en amour, vous vivrez pleinement l'instant présent, laissant de côté toutes les interrogations inutiles. Ce n'est pas le moment de vous perdre dans l'introspection. Argent et travail, votre envie de liberté ne sera pas appréciée par tous. Faites preuve d'un maximum de diplomatie. Amis cancer en amour, vous aurez l'art de maintenir un climat douillet et tendre dans votre foyer. Vous serez attentionné et prévenant envers vos proches qui vous le rendront bien. Argent et travail, votre situation financière est plutôt bonne. Vous pourrez donc céder à quelques-unes de vos envies. Amis lion en amour, en famille, la vie quotidienne sera émaillée de moments de joie partagée et de tendresse. Argent et travail, vous n'aurez pas vraiment le temps de souffler, votre rythme de travail va s'accélérer et vous devrez vous y adapter. Amis vierges en amour, vous pourrez compter sur l'être aimé pour vous soutenir moralement, cela fait du bien de pouvoir s'appuyer sur quelqu'un. Argent et travail, une formation professionnelle vous tenterait, parlez-en à votre supérieur. Amis balance en amour, vous serez diplomate et aurez la possibilité de régler un litige familial qui avait tendance à traîner en longueur. Posez-vous en médiateur. Argent et travail, vous souhaiterez en finir avec vos vieux dossiers, cela vous permettra d'y voir plus clair et de penser à l'avenir. Amis scorpion en amour, ne cherchez pas de problème là où il n'y en a pas, vous avez toujours une raison pour vous inquiéter. Dans les relations de couple, les tensions commenceront à s'estomper. Argent et travail, vous rêverez des prêts plus verts, d'une situation plus en vue. Votre confiance est justifiée, mais vous prenez des risques calculés. Faites attention tout de même. Amis sagittaire en amour, les astres vous sourient, votre vie amoureuse s'annonce épanouie et pleine de promesses, les couples renforceront leur complicité, tandis que les célibataires auront toutes les cartes en main pour provoquer de belles rencontres. Argent et travail, une affaire financière ou successorale pourrait enfin se dénouer. Amis capricorne maintenant en amour, une bonne communication est très utile et vous devrez faire des efforts en ce sens. Soyez à l'écoute de votre partenaire et de vos proches. Argent et travail, les démarches commerciales ou professionnelles seront favorisées par le climat astral. Vous pourrez mettre en route des projets importants. Amis Verseau en amour, personne ne restera indifférent à votre pouvoir de séduction et vous n'aurez pas besoin de beaucoup d'efforts pour parvenir à vos fins. Argent et travail, voilà le moment idéal pour renforcer votre position professionnelle. Mettez-vous en avant et rendez-vous indispensable pour que le plus de personnes possible deviennent un pilier en votre entreprise. Et pour finir avec nos amis les poissons en amour, sur la défensive tout au long de la journée, vous observerez votre partenaire amoureux avec prudence. Ne refusez pas le dialogue. Argent et travail, attention au manque de réalisme en affaires. Vous verrez bien que vous entourez de personnes compétentes. Des rencontres non programmées dans votre agenda pourtant bien remplies ont toutes les chances de vous apporter un plus. Et voilà pour votre horoscope du jour. On se retrouve d'ici quelques minutes pour votre éphéméride. En attendant, retour à la musique avec ma mama. Ça s'appelle « Tout sauf la vérité ».
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1: 8h12 à l'instant, c'est l'heure de votre éphéméride du jour. Nous sommes le mardi 19 mai 2026, 139e jour de l'année. Il en reste 226 pour la terminer. Nous sommes donc dans la 21e semaine. Au niveau des horaires du soleil, il s'est levé ce matin à 6h04 et se couchera ce soir à 21h30. Durée d'ensoleillement totale 15h26, nous gagnons 3 minutes. Amis planteurs, nous sommes en lune croissante pleine à 18% pour la date de votre prochaine phase. Eh bien, ce sera le 23 mai pour la prochaine demi-lune croissante. Aujourd'hui, nous fêtons les Yves et Laurie de Kermantin, ainsi que les Célestins, Erwan, Erwin, Marivonne, Yvon et Yvonne. Aujourd'hui, le proverbe « pas de nouvelles, bonne nouvelle ». Les dictons du jour, ils sont au nombre de deux. Eh bien, pour le premier, mais froid n'enrichit personne, mais il est excellent quand il tonne. Et pour le second, à la Saint-Félix, tous les lilas sont fleuris. Je pense que c'est une erreur, nous ne sommes pas enfin en Saint-Félix. En tout cas, pour mai, ça risque de légèrement tonner au niveau de la pluie. On en reparlera dans quelques instants lors du prochain bulletin de météo local. En attendant, petite pause musicale avec Pink Panthers, ça s'appelle Stateside, et Zara Larsson, ça s'appelle. Et juste avant, une petite page de publicité. A tout de suite sur Thème Radio.
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1: Aujourd'hui dans l'Aube, température baissée, c'est le moins qu'on puisse dire. Les températures évolueront entre 10 et 16 degrés. Pour ce matin, 10 degrés ressenti 9 en ciel très nuageux avec de courtes éclaircies. Averses faibles suivies de pluie dans l'après-midi. Risque de pluie 100% pour cet après-midi, donc 16 degrés. Un ciel très nuageux à couvert, bruine commençant à tomber en fin d'après-midi. Pour ce soir, 14 degrés ressenti 12 sous l'effet du vent. Un ciel couvert qui deviendra plus variable. Averses faibles et de plus en plus rares, en risque de pluie 55%. Pour cette nuit, 13 degrés ressenti 10 sous l'effet du vent, de nombreux nuages, mais aussi quelques belles éclaircies sans précipitation prévue. Faisons un petit tour du côté de votre journée de mercredi. Bien demain dans l'aube, le temps deviendra plus incertain en cours de journée. Les températures varieront entre 12 et 20 degrés avec un faible risque d'averse en fin d'après-midi. Finissons ce bulletin de météo local avec votre journée de jeudi dans l'aube. Amélioration en cours de journée, le ciel se dégagera. Les températures fluctueront entre 10 et 24 degrés avec un ressenti 27 dans l'après-midi. Et c'est le début du passage à l'UV fort en indice 7. Faites donc attention pour votre journée de jeudi. Enfin bon, bref, on s'en reparlera dans les prochains jours. En attendant, retour à la musique avec Milky et PPJ. Juste avant, les infos locales de Barbara à 8h30. A tout de suite.
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2: Bonjour à toutes et tous, bienvenue dans l'info du jour. Eh bien aujourd'hui, nous parlons de projection conférence. Bénédicte Guillemineau organise la projection conférence Les Villes Sacrées en courant, jeudi 28 mai à 19h30. Ce sera au 3 fois plus à l'ouest avec Jamel Bali, première personne à avoir fait le tour du monde en courant 18 450 km en solitaire de Paris à Lhasa, en reliant toutes les grandes villes saintes. Et pour nous en parler, eh bien nous sommes avec Bénédicte. Bonjour Bénédicte.
3: Bonjour, merci de m'avoir invité.
2: Et Jamel, bonjour Jamel.
4: Bonjour.
2: Alors Bénédicte, pourquoi cette rencontre, cette projection conférence ?
3: Eh bien parce que déjà elle est née sous le signe du hasard, cette rencontre. Et elle est née... j'étais à Chartres et je suis allée j'ai logé chez une amie et qui nous a parlé avec un tel enthousiasme. Elle venait de voir cette projection l'après-midi et elle nous a parlé avec un tel enthousiasme de cet événement, des photos, de ce thème qui pour moi est cher au cœur. Aller à la rencontre des gens, au-delà des cultures, des différences, créer des liens, créer des ponts, et aller voir comment on peut se retrouver au-delà de ces différences sur notre humanité commune, hein, donc sur quelque chose qui est pour moi fondamental. Donc l'idée, elle est née, elle a germé comme ça, et c'était au bout d'un moment une évidence d'essayer de faire venir ce projet à trois.
2: Et donc, Jamel, racontez-nous un petit peu pourquoi, comment vous êtes parti faire le tour du monde comme ça, en courant, en solitaire.
4: Alors, le tour du monde en courant, c'était bien des années auparavant. Là, nous parlons des villes sacrées que j'ai reliées en courant, de Paris jusqu'à Lhasa, la capitale des bouddhistes tibétains, en passant par Lourdes, Rome, Jérusalem, La Mecque, Bénarès, Lhasa. Je voulais réunir symboliquement toutes ces religions. On sait que, par exemple, le bouddhisme unit les bouddhistes, l'islam, les musulmans, etc., mais toutes les religions ne sont pas réunies en une seule et même croyance. Alors c'est un peu ce que j'ai voulu faire en courant, parce que j'ai toujours été coureur à pied, marathonien, et puis je ne pouvais pas imaginer de parcourir le monde autrement, dans la mesure où j'avais déjà fait un tour du monde à la fin des années 80, donc ça remonte à pas mal de temps. Ça n'avait jamais été réalisé avant, mais de toutes les manières, je ne voulais pas faire un exploit, je voulais juste vivre au quotidien, réinventer la vie chaque jour, rencontrer beaucoup de personnes, toutes différentes évidemment, être accueilli par des gens riches, des gens pauvres, des musulmans, des bouddhistes, des paysans, des toutes sortes de personnes. Je voulais recevoir la vie comme elle se présente. Et voilà un peu ma motivation du départ. Et puis je m'ennuyais aussi peut-être dans ma vie auparavant, quand je suis parti, vivre chaque jour de la même manière. Et puis j'étais beaucoup plus jeune, donc évidemment je voulais dévorer la vie, dévorer le monde et surtout vivre à l'échelle planétaire. Pourquoi je l'ai fait en courant.
2: Vous avez même fait votre entrée dans le Guinness Book, hein, pour avoir parcouru 27 000 km.
4: Oui, mais ça, je l'ai su bien après. Ce n'était pas ma motivation première. Je voulais simplement être sur les routes et voir, découvrir, rencontrer, évidemment courir. Parce que la course à pied, c'est un peu le véhicule par excellence le plus simple du monde, le plus humain qui soit. Alors, je ne m'attendais pas du tout à ces conséquences-là, c'est-à-dire finir dans le livre des Guinness. Et puis, il est vrai qu'à une époque, on a pas mal parlé de moi, mais je continue à vivre comme avant.
2: Alors, vous avez fait tous ces kilomètres, c'était plus par foi religieuse, ou qu'est-ce qui vous a poussé finalement à faire toute cette route des villes saintes?
4: Eh bien, on m'a très souvent demandé si j'étais croyant ou pas. Alors moi, je réponds oui, je crois en tout ce qui existe déjà. Je pense pas qu'il me fallait être chrétien pour faire, entre guillemets, du christianisme, musulman pour adopter les valeurs de l'islam, bouddhiste pour penser comme un bouddhiste, puisque j'étais un peu tout cela à la fois. Je pense que je loue toutes ces valeurs prêchées dans les religions. La compassion, le respect, l'altruisme, oui, pourquoi pas, je prends toutes ces valeurs dans ma vie. Alors, je suis un peu tout cela à la fois. Et évidemment, comme je suis photographe, j'ai voulu mettre tout cela en image. Ça a été une passion dévorante dès le départ. Et puis, c'est une manière de partager aussi, de dire aux autres, j'y étais et voici ce que j'ai vu. Alors, Bénédicte vient d'en parler. Effectivement, ce sont des beaux moments de partage à travers l'image. Et puis, il y a de la musique aussi, puisqu'il y a une belle synchronisation entre les images et la musique. C'est la vie au quotidien d'un coureur à pied qui va d'un bout à l'autre de la planète et au quotidien avec des étapes chaque jour entre 60 et 80 km en se nourrissant uniquement du hasard des rencontres.
2: Oui, parce que vous avez couru en solitaire, mais finalement vous n'êtes jamais vraiment seul.
4: Bon, si vous traversez un pays comme la Chine ou le Bangladesh, vous serez quasiment jamais seul, malgré le fait de partir seul, de courir seul. Et des fois, c'est même un luxe d'être seul. Et puis, j'ai appris à faire bon ménage avec ma solitude aussi.
2: Votre meilleur souvenir ?
4: L'un des meilleurs souvenirs, sans doute lorsque j'ai pu... Plutôt le plus étrange, lorsque j'étais au Vatican, j'ai été reçu par le pape, comme c'était la fin des années 90, c'était le Saint-Père, c'était Jean-Paul II, le pape Jean-Paul II. J'ai été reçu comme si j'étais un président, un ministre. C'est la première fois de ma vie que je portais une cravate parce qu'on me l'avait conseillé la veille. Et d'être reçu par le Saint-Père, j'avais l'impression de gravir l'Everest du monde catholique. Et je me suis senti vraiment tout petit face à un homme que j'ai abordé finalement comme un grand-père et que j'ai trouvé d'une très très grande douceur.
2: Donc ça, c'est un de vos meilleurs souvenirs.
4: Oui, oui. Après, il y a eu effectivement, je vous vois venir, il y a eu forcément des mauvais souvenirs. Donc, dans les pays en guerre, sans doute, je pourrais vous dire tout de suite qu'il y a eu des moments très, très difficiles. Pas forcément pour moi, mais plus par rapport à ce que j'ai pu voir en Palestine, dans les territoires occupés, au Tibet, dans des pays où il m'a été quand même assez difficile, qu'il m'a été difficile de traverser.
2: Donc là, jeudi 28 mai, ça sera donc projection des villes sacrées en courant, mais également conférence, l'occasion d'échanger avec vous, c'est ça ?
3: Oui, tout à fait.
4: Oui, bien sûr, le principe, c'est de rencontrer, de partager ce que j'ai vu à travers le monde, et évidemment, ça suscite beaucoup d'interrogations, de curiosité de la part du public. Alors, il y a toujours beaucoup de questions. Ça peut durer assez longtemps, d'ailleurs, l'échange questions-réponses. Et puis, c'est vraiment un moment très agréable à vivre.
2: Comment ça se passe, Bénédicte, pour réserver les places?
3: Alors, les places sont à réserver sur le site billetsweb.fr. J'ai envie de dire presque exclusivement. Je conseille vraiment, c'est plus facile pour l'organisation parce que sur place, moi, je n'aurai pas de TPE, donc je ne pourrai pas prendre les cartes bancaires. Voilà, donc vraiment, je conseille vivement de réserver sa place et de venir déjà avec son entrée, donc sur billetsweb.fr. Sur place, effectivement, je pourrais prendre quelques entrées, mais donc... du coup, en espèces. Mm-hmm. Mais voilà, pour une facilité d'organisation, je conseille cette pratique.
2: C'est à partir donc de 19h30. Qu'est-ce que vous attendez justement de cet échange, de cette conférence, projection conférence?
3: Ce que j'en attends, j'attends de créer justement un espace où l'on puisse échanger, que tout le monde puisse poser ses questions, que ce soit des coureurs, parce que je sais qu'il y a des triathlètes qui m'ont dit qu'ils étaient très intéressés de pouvoir échanger sur ce mode de transport, la course, mais aussi un espace comme je partageais pour échanger sur des questions toutes simples d'humanité, pour moi, qui est fondamentale, que ce soit des rencontres, aussi sur des pays, enfin, vraiment un espace d'échange, de rencontres. Et Jamel m'avait... Voilà, il l'a redit, hein, les échanges peuvent être assez longs après.
2: Donc, oui, il peut y avoir une multitude de questions.
3: Voilà.
2: Est-ce que vous êtes entraîné, du coup, avant de partir faire ce tour du monde? J'imagine que oui.
4: Oui, bien sûr, j'ai toujours été entraîné dans la mesure où je suis quand même, je fais des marathons, j'ai fait beaucoup de marathons en compétition, beaucoup de courses à pied, ma spécialité c'était vraiment les très longues distances, mais je pense pas qu'il faille s'entraîner pour courir 10 000 km ou 20 000 km. À partir du moment où on est un bon marathonien, ou même un marathonien moyen, c'est-à-dire être capable de courir 2, 3, 4, 5 heures d'affilée, en s'arrêtant bien sûr, mais à compléter la distance dans la journée, je pense qu'on est apte. Il faut beaucoup de volonté aussi. J'ai appris une chose primordiale, c'est qu'évidemment il y a évidemment les jambes, mais il y a aussi l'esprit, la volonté,
2: mental,
4: la ténacité, le mental évidemment, la tête. Et ça c'est primordial. Il faut, parce que il y a les intempéries, il y a la route, ça monte, ça descend. C'est jamais plat, enfin, il y a des chaînes de montagnes à traverser, des déserts, des pays en guerre, comme je vous l'ai dit, donc je pense qu'il faut un bon mental pour ça. Et c'est une épreuve qui est, au quotidien, on remet le travail sur l'établi au quotidien, se lever le matin et partir faire ses kilomètres sur la route, se nourrir des rencontres, du soleil, de la pluie, des chaînes de montagnes, et on apprend en plus. Moi, j'ai appris énormément de choses, non seulement sur les religions, mais sur la géographie, sur l'histoire, sur la géopolitique, sur les gens aussi, sur les personnes. J'ai appris une chose qui est hyper importante pour un voyageur, c'est que on peut recevoir l'hospitalité de partout. J'ai été hébergé en moyenne 2 nuits sur 3 chez des inconnus, et qui sont tous devenus mes amis. J'en ai tiré une belle conclusion, c'est que un inconnu est un ami qu'on n'a pas encore rencontré. Et grâce au fait d'avoir parcouru, d'avoir traversé plus de 200 pays en courant dans ma vie, entre parenthèses, j'en suis d'ailleurs à mon 13e passeport.
2: Ah oui.
4: Eh bien, je suis très satisfait d'avoir autant d'amis à travers le monde, de tous les horizons culturels possibles.
2: Eh ben merci beaucoup en tout cas, ça sera l'occasion de vous rencontrer donc jeudi 28 mai à 19h30, 3 fois plus à l'ouest. Ce coureur qui a fait le tour du monde, 18 450 km quand même en solitaire de Paris à Lhasa. Et les réservations se font sur billetweb.fr. Merci à tous les deux, très bonne journée.
4: Merci beaucoup.
3: Merci, vous aussi.
2: Merci.
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1: Bonjour, bonjour à tous. C'est le prix de la forêt de Chantilly à l'hippodrome du même nom qui sera le théâtre du Quintet Plus de ce mardi 19 mai 2026. Il réunira 16 galopeurs âgés de 4 ans et au-dessus. La location sera de 50 900 euros. La distance à parcourir de 1900 mètres et le départ prévu vers 13h55. En tête de notre sélection, le 4 Botticelli donne toujours le meilleur de lui-même dans un parcours. Il peut à belle cote venir l'emporter. Suivi du 2, Central Park West, de retour sur PSF avec de légitimes ambitions. Le 14, Fève, de mieux en mieux placé sur l'échelle des valeurs. Le 15, Tangeli, idéalement placé en bas de tableau, il peut refaire parler de lui. Et enfin le 3, Gilded Dragon, a repris de la fraîcheur en vue de cette épreuve. Il complétera notre sélection. Une sélection que vous pouvez retrouver sur ma chaîne YouTube, Tom Kazak, les pronostics hippiques avec mes dernières minutes. Donc notre choix aujourd'hui, premier le 4, Botticelli. Second le 2, Central Park West. Troisième le 14, Fève. Quatrième le 15, Tangeli. Cinquième le 3, Gilded Dragon. Le second choix le 7, le 6 et le 13. Et à la fortune!
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3: Il est 9h.
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4: Bonjour à toutes et tous, bienvenue dans l'info du jour. La Place Vivante, elle est une nouvelle association de la Place Saint-Rémy à Troyes, créée dans le but de dynamiser, promouvoir et valoriser la vie économique, sociale, culturelle et festive de ce lieu et ses environs. Pour nous en parler, nous sommes avec Atua Gouthier, qui sera donc consultante un petit peu sur ce projet, Kevin Bruza, qui est président de cette nouvelle association, et Sébastien Lacroix, le trésorier. Bonjour à tous les trois.
5: Bonjour.
6: Bonjour.
4: Alors l'association, comment est-elle née? Parce que messieurs, je crois que vous êtes tous les deux gérants d'un bar sur la place. Présentez-nous un petit peu le projet et vos établissements. Sébastien.
6: Le projet, il est né en fait. Moi, je suis arrivé sur la place en 2019. À l'époque, c'était avec mon père Jean-Philippe, qui était commerçant lui aussi. Et en 2019, il m'a soufflé l'idée de se fédérer, de créer une association de commerçants pour proposer des projets ensemble. Alors c'est vrai qu'à l'époque, j'avais pas d'interlocuteur forcément avec qui je voyais le projet. Et puis un jour, on a eu la chance que Kevin arrive sur la place avec le Saint-Rémy. Et du coup, on a commencé à parler du projet, c'était en 2021, Kevin ? 2022. Et ensuite, grâce à Atua, dont c'est un peu le métier, hein, si je ne dis pas de bêtises, ça a permis de mettre un vrai coup d'accélérateur. Et du coup, cette année, on a pu créer l'association.
4: Donc l'idée vraiment, c'est de vous mobiliser les différents établissements de la Place Saint-Rémy. En plus, par la suite, il va y en avoir un autre qui va ouvrir, qui va reprendre le café qui a été fermé pendant plusieurs années. Mmh.
5: Et le millésimé
4: et de voilà vous fédérer et quoi, racontez-nous un peu.
5: Donc l'idée c'est de fédérer les commerçants pour rendre cette place vivante justement comme son nom l'indique autour d'événements festifs et culturels et d'associer les commerçants autour du quartier Saint-Rémy et dynamiser et en profiter pour promouvoir aussi la culture locale.
4: Il y a eu des petits changements parce que donc Kevin dernièrement le Saint-Rémy a changé de logo pour tout ce qui est communication.
7: Oui, effectivement, on met petit à petit des choses en place. Moi, j'ai repris le Saint-Rémy il y a 2 ans et demi, hein, le 1er octobre 2023. Donc voilà, on fait évoluer les choses tout doucement. On apporte une nouvelle dynamique, de nouvelles choses en place, une nouvelle carte des cocktails, une nouvelle carte de tapas, du snacking, voilà, on essaie de fidéliser une nouvelle clientèle, et puis petit à petit...
4: Une nouvelle terrasse, un nouvel intérieur
7: qui a été réalisé en février dernier, donc on a fermé une dizaine de jours, et effectivement, on progresse tranquillement, étape par étape,
5: Ça s'harmonise.
7: Voilà, ouais. Exactement, ça s'harmonise.
4: Et Sébastien, eh bien, un changement de nom pour Midi aux Halles, qui est devenu l'Arrosoir là, depuis la semaine dernière.
6: Exactement, oui. Midi aux Halles, oui, depuis 2019, du coup, quand on a repris, même avant, par les anciens propriétaires. Et aujourd'hui, au fur et à mesure des années, là, des deux dernières années, je souhaitais, moi, renforcer notre positionnement vraiment sur le bar, parce que bon, c'était déjà la plus grosse partie de notre activité. Et c'était mon objectif de vraiment faire cette transition. Et du coup, bah, l'Arrosoir, c'était l'idée de clarifier notre positionnement en tant que bar. Et pour la petite anecdote, l'Arrosoir, parce qu'on me pose souvent la question, du coup. Mais pourquoi l'Arrosoir? Parce que arroser, c'est célébrer en offrant à boire. Donc ça existe, c'est une expression qui existe depuis 1823, donc je trouvais ça sympa de faire une petite référence à ça. Et aussi parce que, ayant habité le quartier, moi, depuis ma naissance, ça a toujours été une grainerie médiévale pendant plus de 50 ans, et je trouvais ça sympa de faire un petit clin d'œil.
4: Alors là, l'idée, tous ensemble, c'est voilà, vous fédérer et organiser. Est-ce que vous avez déjà une première date plus ou moins de poser, parce que vous allez organiser un événement qui pourra servir à toute la place? C'est ça. Avant, vous étiez chacun dans votre coin à faire une soirée, et forcément, les autres n'en profitaient pas plus que ça.
5: C'est ça, dans l'idée, donc c'est s'associer pour toutes les dates, pour toute la programmation qui représente une quinzaine de dates. La première date est au 6 juin, premier concert, et il y aura plusieurs dates en juin, et l'idée est d'aller courir jusque septembre.
4: Ah, de faire l'été en fait.
5: Faire l'été, ouais. Voilà, jusque septembre, et puis un petit concert de rentrée, et puis terminer le mois de septembre de manière festive et ensoleillée avec de la musique cubaine.
4: Ça permet vraiment de mutualiser aussi les moyens, j'imagine.
7: Vas-y, Seb.
6: Du coup, c'est vrai que par rapport aux années passées, on avait un petit accord avec la mairie et l'adjoint au commerce. On avait une charte, tout simplement, qui nous permettait d'organiser deux animations par mois, par établissement, donc de juin à septembre. Et c'est vrai qu'on s'est dit avec Kevin que ça serait beaucoup plus... sympa, productif, convivial, de pouvoir se mutualiser, offrir une scène avec une meilleure prestation, une meilleure sonorisation, et puis que tout le monde puisse vraiment en profiter sur la place. Donc je donne un exemple tout bête, mais avant, Kevin, qui est à un bout de la place, faisait son animation, moi j'étais à l'autre bout de la place, donc on n'en profitait pas forcément. Et là aujourd'hui, l'idée, c'est qu'on mette une scène centrale pour qu'on puisse tous en profiter. Et autant nous, en tant que commerçants, mais aussi tous nos clients qui viennent. Et du coup, ça veut dire que normalement, cet été, de juin jusqu'à fin septembre, on aura des animations tous les week-ends, que ce soit organisées par nos soins ou aussi avec des compléments de Trois en scène qui organisent aussi des dates pendant l'été. Donc la saison s'annonce super.
4: Ça peut permettre aussi par la suite de créer des partenariats avec autant des acteurs publics que privés.
5: Oui, c'est l'idée. L'idée là, c'est de faire un premier lancement. Donc, on va faire notre entrée, notre ouverture sur ces concerts, et ensuite proposer d'autres événements. Donc, on pourra proposer éventuellement, ça peut être des spectacles, ça peut être des marchés. On verra avec les commerçants aux alentours comment ensuite on va prospérer.
4: Et puis, en tant que bar, j'imagine aussi, des actions de sensibilisation.
5: Exactement. C'est important aussi, sensibilisation sur la consommation d'alcool, sur la soumission chimique aussi, sur aussi la sonorisation amplifiée. Donc on pourra retrouver des capotes de verre, on pourra retrouver aussi des bouchons d'oreilles, etc., des tests d'alcoolémie, pour pouvoir sensibiliser aussi, bien sûr, à tout ça.
4: C'est aussi faire bouger le centre-ville,
5: hein. Oui.
4: C'est important, j'imagine.
5: Dynamiser, oui. Dynamiser et puis fédérer à plusieurs, il y a plus d'idées, et puis les commerces vont pouvoir profiter aussi de se parler des problématiques, et puis retravailler aussi avec la mairie sur certains sujets. Donc ça permet aussi une belle porte d'entrée pour communiquer et dynamiser, faire vivre, et puis se mettre en lien aussi avec les habitants et ceux qui participent à la vie du centre-ville.
4: Vous êtes trois pour l'instant, trois établissements.
7: Pour le moment, on est trois, effectivement, et on aimerait rassembler le quatrième bar dont tu parlais tout à l'heure, et puis éventuellement des commerçants proches, comme la rue Pitou aussi, les faire participer voilà, sur certaines choses, sur certaines animations.
4: Oui, ça peut être l'occasion, ouais,
7: voilà, effectivement, de fédérer l'ensemble des commerçants locaux et voilà, du quartier.
4: Donc là, vraiment sur la période estivale, déjà dans un premier temps, ou est-ce qu'après, par la suite, vous avez envie de développer d'autres choses ?
6: C'est vrai que la période estivale, ça paraît le plus évident pour nous pour le moment, parce que bah, c'est notre gros temps fort et c'est là où
4: avec
6: tous
4: les
6: établissements, voilà, augmentent leur capacité d'accueil. Donc c'est la partie de l'année où on accueille le plus de public, la partie de l'année aussi où,
5: les touristes.
6: Où il y a le plus de circulation, que ce soit les locaux ou les touristes, comme tu l'as dit, à toi. Mais bien sûr que par la suite, alors on n'y a pas forcément encore réfléchi parce que c'est un premier jet cette année, mais qu'on aimerait mettre en place des animations communes pour l'hiver, même si de l'extérieur ça paraît un peu plus compliqué à mettre en place, mais je suis sûr que tous ensemble on arrivera à trouver des belles idées pour se fédérer, même en hiver et en automne.
4: Où est-ce qu'on peut trouver justement le programme de toutes ces manifestations? Ça va venir au fur et à mesure.
5: Le programme, il va sortir d'ici quelques semaines. Encore des choses un petit peu à régler parce que ça fait pas très longtemps qu'elle est créée, l'association, elle date du mois de mars. Donc bientôt on pourra trouver dans un premier temps les affiches dans les commerces et sur les réseaux des trois bars, le temps que on monte les réseaux sociaux de l'association progressivement. Donc les choses vont gentiment grandir au fur et à mesure. Donc voilà, suivre les réseaux sociaux des trois bars, Saint-Rémy, Millésimé et l'Arrosoir.
4: Ah, donc au moins on va pouvoir savoir.
5: En priorité.
4: Et rendez-vous donc
5: le 6 juin pour la première date.
4: Pour la première jusqu'au 19 septembre. Alors, en tout cas, nous, on vous tiendra au courant au fur et à mesure de tout ce qui se passe. Et puis, ça sera avec grand plaisir qu'on pourra vous retrouver peut-être durant la saison.
5: Oui, on espère.
4: Merci beaucoup à tous les trois.
7: Merci,
4: bon succès pour cette nouvelle association.
6: Merci. Beaucoup.
4: Bonne journée.
6: Bonne journée.
7: Au revoir.
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2: Bonjour à toutes et tous, un petit tour du côté de l'actu. Eh bien, un nouveau nom à la programmation des Nuits de Champagne. Gauvincer se produira le 21 octobre au Théâtre de Champagne. Le concert de Suzanne, très demandé, lui est déplacé à l'Espace Argence. Et on vous rappelle que Yves Jamais, Laurent Voulzy, Renan Luce ou encore Hubert Félix, Thiéphaine, ces quatre concerts sont quasi complets. Prenez donc vos places rapidement pour bénéficier de ces concerts, c'est sur nuitdechampagne.com. Le département de l'Aube organise une réunion d'information sur le métier d'assistant familial. Ce sera vendredi 29 mai à de 14h30 à 17h au centre sportif de l'Aube, situé 5 rue Marie Curie à 3. L'occasion pour les Aubois de découvrir ce métier riche de sens que le département encadre et recrute. Et l'inscription est donc gratuite mais obligatoire pour participer à la réunion à faire avant le vendredi 22 mai par mail à pmiasmat@aube.fr. On continue avec des sorties pour ce mercredi. Il y aura Michel Zinc qui sera à Troyes pour une conférence exceptionnelle sur l'amour courtois. Dans le cadre de l'exposition « Passe avant le meilleur, la Champagne au temps des contes », présentée à l'hôtel Dieu le Comte, Cité du Vitrail jusqu'au 31 octobre, eh bien, la Cité du Vitrail accueille cette conférence exceptionnelle de l'écrivain médiéviste, philologue, professeur de littérature et membre de l'Académie française, Michel Zinc. C'est donc ce mercredi à 18h30 à la Cité du Vitrail. L'entrée est gratuite, c'est sur réservation 06 88 85 50 57. Vous pouvez avoir plus d'informations sur passeavant.aube.fr. On continue avec, à l'occasion des 2 ans de la construction du street workout, l'équipement sportif central du quartier Debussy à Pont-Sainte-Marie. Un événement est organisé pour célébrer l'anniversaire du complexe sportif mercredi 20 mai à 14h au street workout. Donc, un atelier de remise en forme proposé en présence de Mara Yaya Kanté, voilà, coach sportif. Il est très suivi sur les réseaux sociaux. Il entraîne gratuitement les mamans de sa cité à Sarcelles et il fait l'honneur de sa présence. La commune de Pont-Sainte-Marie donc, est engagée dans le sport pour tous, notamment grâce à l'obtention du label Ville Sportive Grand Est. Donc, c'est l'occasion de venir partager ce moment sportif et familial. On continue avec un spectacle « T'inquiète bébé, je gère ». Ce sera le 20 et 21 mai, donc au 3 fois plus à l'ouest, au 10 rue Louis Hulbach à Troyes. 1h10 de comédie sur la relation homme-femme, mais pas que. Donc il a 7 jours pour faire ses preuves, 7 jours pour lui prouver qu'il peut devenir fiable, stable, qu'il fera un bon papa et un homme modèle, 7 jours pour la convaincre et ne pas la perdre. Elle est prête à tout, il n'est préparé à rien, il ne sait pas ce qui l'attend et vous non plus d'ailleurs. Donc c'est une comédie délirante à découvrir au 3 fois plus à l'ouest. Vous pouvez prendre vos places sur théâtrealouest.com. On continue avec un autre rendez-vous. Eh bien, ce sera le 21 mai à 20h avec un ciné-rencontre, la comédie Les Barbares qui vous plonge dans un village breton où les habitants vont accueillir des réfugiés syriens. Un choc culturel dans une satire sociale. C'est à voir absolument donc au cinéma L'Éden de Romilly-sur-Seine. C'est au tarif unique de 4 euros et c'est donc un ciné-rencontre. On vous souhaite une très belle journée sur Thème Radio.
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1: Bonjour, bonjour à tous. C'est le prix de la forêt de Chantilly à l'hippodrome du même nom qui sera le théâtre du Quintet Plus de ce mardi 19 mai 2026. Il réunira 16 galopeurs âgés de 4 ans et au-dessus. La location sera de 50 900 €. La distance à parcourir de 1 900 m et le départ prévu vers 13h55. En tête de notre sélection, le 4 Botticelli donne toujours le meilleur de lui-même dans un parcours. Il peut à belle cote venir l'emporter. Suivi du 2, Central Park West, de retour sur PSF avec de légitimes ambitions. Le 14, Fève, de mieux en mieux placé sur l'échelle des valeurs. Le 15, Tangeli, idéalement placé en bas de tableau, il peut refaire parler de lui. Et enfin le 3, Gilded Dragon, a repris de la fraîcheur en vue de cette épreuve. Il complétera notre sélection. Une sélection que vous pouvez retrouver sur ma chaîne YouTube, Tom Kazak, les pronostics hippiques avec mes dernières minutes. Donc notre choix aujourd'hui, premier le 4, Botticelli. Second le 2, Central Park West. Troisième le 14, Fève. Quatrième le 15, Tangeli. Cinquième le 3, Gilded Dragon. Le second choix le 7, le 6 et le 13. Et à la fortune!
2: Botticelli, mais moi je dirais Botticelli.
3: Exactement, pour moi ce sera Fève. Faisons un petit tour du côté de vos programmes pour cette belle journée, demain 19 mai 2026. Eh bien on commence sans plus tarder à 10h avec Envers et avec toute la poésie, ça rime à quoi ? 11h, lire et faire lire, c'est de la littérature jeunesse. Midi, le micro de l'égalité avec le CIDFF. Ensuite, 13h, vos infos locales, 13h15, le joli mot. 17h, nous serons en direct comme tous les soirs de la semaine du festival Première Marche au CGR. Ensuite, à 18h, chacun son livre par la petite marchande de prose. 19h, vos infos locales. Et on finira à 19h30 avec À quoi bon les arts, présenté par Jean-Michel Pouzin et Barbara.
2: Tout à fait.
3: Eh bien,
2: On a peut-être aussi une petite émission cet après-midi.
3: Absolument, oui, tout à fait. J'ai pas mon post-it avec moi. C'est une émission.
2: C'est l'école de Clairet, en fait, qui a fait une émission spéciale Francis Cabrel. Donc, c'est à découvrir cet après-midi à 14h30. 14h15 même.
3: Voilà. Eh bien, on se dit tout à l'heure alors.
2: À tout à l'heure.
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2: Il est 10h.
3: Et vive la poésie. Alors aujourd'hui, le poète, c'est Louis Aragon. Et puis Louis Aragon, qui n'était pas un poète triste, comme aucun poète n'est triste, puisqu'ils sont tous tristes. Aragon, Eric Orsenna, qui est un écrivain que vous connaissez sans doute, moi que j'apprécie, il est à l'Académie française, et c'est pas pour cette raison que je l'apprécie, mais c'est parce que, par son écriture, par sa pensée. Et alors il avait certainement, ce matin-là, envie de plaisanter en disant, à propos d'Aragon, « Quand les yeux d'Elsa rougissent, il ne va pas forcément chercher un Kleenex. » Voilà, c'est sa plaisanterie, et je la partage. Les yeux d'Elsa, 1942. Tandis que je parlais le langage des vers, elle s'est doucement, tendrement endormie. Comme une maison d'ombre au creux de notre vie, une lampe baissée au cœur des myrtes vertes. Sa joue a retrouvé le printemps du repos, au corps sans poids, pose dans un songe de toile, ciel formé de ses yeux à l'heure des étoiles, un jeune sang l'habite au couvert de sa peau. La voilà qui reprend le versant de ses fables, Dieu sait, obéissant à quel lointain signaux, et c'est toujours le bal, la neige, les traîneaux, elle a rejoint la nuit. Dans ses bras adorables. Je vois sa main bouger, sa bouche, et je me dis qu'elle reste pareille aux marches du silence, qui m'échappe pourtant de toute son enfance dans ce pays secret, à mes pas interdits. Je te supplie, amour, au nom de nous ensemble, de ma suppliciante et folle jalousie, ne t'en va pas trop loin sur la pente choisie, je suis auprès de toi comme un saule qui tremble. J'ai peur éperdument du sommeil de tes yeux. Je me ronge le cœur de ce cœur que j'écoute. Amour, arrête-toi dans ton rêve et ta route. Rends-moi ta conscience et mon mal merveilleux. Oui, Louis Aragon, 1897-1982. Nous ne t'oublions pas, ni n'oublierons jamais les yeux d'Elsa. Et vive la poésie.
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2: Il est 11h.
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8: Ce n'est pas grave mon crapaud, de Soo Young Lee aux éditions des éléphants. Deux crapauds, un blanc et un rouge, se connaissent depuis toujours, sont les meilleurs amis du monde, vivent ensemble et partagent tout. Pourtant, ils sont très différents. Alors que crapaud blanc est sociable, ouvert aux autres, crapaud rouge est solitaire et ne rêve que d'une seule chose, être l'ami exclusif de crapaud blanc. Aussi, lorsque crapaud blanc invite un correspondant lointain, lapin blanc, à séjourner chez eux, crapaud rouge vit très mal la chose. À partir de ce jour, crapaud blanc et crapaud rouge se disputèrent pour un oui ou pour un non. Crapaud rouge trouvait que crapaud blanc ne pensait jamais à lui. Crapaud blanc, lui, pensait que crapaud rouge boudait tout le temps. On entendait des épines pointues piquer dans leurs paroles et il y avait une aigreur dans leur voix au perché qui vrillait les oreilles. Enfin, crapaud blanc annonça à crapaud rouge « Puisque c'est comme ça, je ne veux plus jouer avec toi, je m'en vais. » Une colère sombre s'empare de crapaud rouge. La situation dégénère et ce dernier commet l'irréparable. Terrifié à l'idée d'être abandonné, crapaud rouge ne sut quoi répondre. Une tristesse immense et une colère incontrôlable l'envahirent. Son cœur palpitait, sa tête tournait, son visage rougissait. Il prit alors une grosse pierre qui se trouvait à ses pieds et la lança de toutes ses forces. Sous les yeux horrifiés des amis, crapaud blanc, blessé, est hospitalisé. Quant à crapaud rouge, en proie à la honte, à la tristesse, il est très vite rongé par la culpabilité. Crapaud rouge pourra-t-il être pardonné et se pardonner à lui-même? Dans ce très bel album de grand format, Soo Young Lee, autrice et illustratrice coréenne, très douée, aborde des thèmes difficiles tels que l'amitié, la jalousie, la culpabilité et le pardon. Elle se livre à l'exploration de toute la palette des émotions et met en évidence leur influence sur le comportement, surtout quand elles n'ont pas pu être verbalisées. Elle nous remet en mémoire le passage si douloureux de l'enfance où il faut apprendre à apprivoiser ses émotions. Le texte, au ton jamais moralisateur, est rendu accessible par des dialogues simples qui soutiennent le récit. Les illustrations foisonnantes sont particulièrement expressives et s'appuient sur le jeu des couleurs. L'acte de violence de crapaud rouge est marqué par l'invasion du noir dans une double page, mais par ailleurs, c'est une explosion de couleurs. L'autrice illustratrice s'amuse, elle joue sur l'alternance des pages pleines et d'autres presque vides. Une pleine page est consacrée à 9 vignettes sans texte, mais ô combien significative, la confession de crapaud rouge en image. Bref, une belle inventivité. Ce n'est pas grave, mon crapaud. un magnifique album d'apprentissage à destination d'enfants de 5 ans et plus. Il est à noter que cet album a obtenu le prix Tatoulu, lauréat 2022-2023.
7: La grande course. Donc, Conte un Odésien de Malice, raconté par Nathan Kumar Scott et illustré par Yagdish Chitara, album circonflexe. Cette grande course, c'est le deuxième conte de Malice que je vous présente, et on y retrouve le héros Kanchil, le petit cerf-souris, dans une nouvelle aventure. Kanchil est joyeux, il trottine dans la forêt, il fanfaronne, oh, il est sans aucun doute l'animal le plus rapide que l'éléphant Gaja, que Babi le sanglier, et même que Harimau le tigre. Il décide, très sûr de lui, d'organiser une course pour mettre au défi n'importe quel animal de le battre. Cacatois, la rat rouge, s'envolent pour annoncer à tous les habitants de la jungle cette compétition à laquelle ils sont conviés. En n'a rien de temps, chaque animal de la forêt fut au courant de l'événement. Kanchil se présenta alors sur la rive, sautillant joyeusement.
0: « Qui veut faire la course avec moi ? » demanda-t-il. « Toi, Gaja ? »
1: « Ou toi, Harimau ? »
9: Oh ben, « Réfléchissez-y à deux fois, hein, parce que je suis l'animal le plus rapide de la forêt. »
7: Personne ne répondit. Kanchil observa les animaux rassemblés autour de lui.
0: « Personne ne veut faire la course avec moi ? Pas un seul d'entre vous ?»
7: Puis Kanchil entendit une petite voix.
0: « Moi ? »
1: « Qui a parlé ?»
7: interrogea Kanchil en pivotant sur ses talons.
0: « Moi ? » répéta la petite voix. « Je te battrai à la course. »«
1: Mais qui es-tu ? »
7: demanda Kanchil.
1: Et où es-tu ?
0: Je suis Pelon, Pelon l'escargot. Baisse les yeux.
7: Kanchil baissa les yeux puis éclata de rire.
1: Toi, tu vas faire la course avec moi. Qui a déjà vu un escargot faire la course avec un chevrotin ?
7: Kanchil se résout à accepter de se mesurer à la course avec Pelon l'escargot. La course se déroulera entre le grand arbre au bord de la rivière et la cascade. Gaja l'éléphant va rejoindre la ligne d'arrivée. Quant à Harimau le tigre, il donne le départ. 1, 2, 3, partez. Oh, ne doutant pas de sa victoire, après s'être élancé à toute vitesse, le petit cerf prend le temps de brouter, de se désaltérer. Tous les yeux sont braqués sur le chevrotin et personne ne prête attention à l'escargot. Au pied de la cascade, Gaja avait tracé une ligne sur le sable de la rive. Lorsque Kanchil arriva enfin, qui était là déjà, selon vous ?
1: Pelon ?
7: Mais comment as-tu fait pour arriver si vite ?
1: Oh, les animaux n'en venaient pas.
0: Pelon aurait-il vraiment battu Kanchil ?
7: Gaja, debout sur un rocher près de la chute d'eau, cria
1: « Pelon a gagné !»
7: Kanchil a perdu. Oh, il essaie de comprendre comment un escargot comme Pelon a pu réussir cet exploit. Aurait-il utilisé une branche pour se laisser transporter de long de la rivière ?
1: Kanchil propose une autre course à Pelon. Cette fois, de la cascade vers le grand arbre. Pelon ne pourra pas tricher, pense-t-il, car il va se trouver à contre-courant. Et 1, 2, 3, partez !
7: Oh ben cette fois, pas d'arrêt en chemin, hein, quand il file aussi vite que possible, jusqu'à la ligne d'arrivée. Où ?
1: Il voit Gaja, l'éléphant, mais aussi Pelon, vainqueur à nouveau, à peine essoufflé.
7: Fin de la compétition. Kanchil définitivement battu. Comment ?
1: Mystère.
0: Personne n'avait remarqué le sourire de Pelon qu'il adressait à son frère jumeau. Les deux escargots étaient enchantés d'avoir donné une leçon à Kanchil.
7: Bien, et donc ce lièvre et la tortue à la mode indonésienne est illustré par Yagdish Chitara. Cet artiste pratique habituellement une peinture rituelle sur toile appelée Mata Ni Pachedi.
9: Et dans cette première collaboration pour un album jeunesse, le peintre dessine le bestiaire habituel de son art textile, auquel il rajoute Kanchil, et il utilise également les trois couleurs traditionnelles qui sont le rouge cramoisi, le noir et le blanc. On retrouve, comme dans la feuille de bananier magique, la rencontre de cette culture indonésienne et la mise en valeur de techniques picturales indiennes traditionnelles. Et pour en savoir plus, lisez en fin d'album « Les peintres du vêtement de la déesse mère » pour découvrir, comprendre le Mata ni Pachedi. Un album pour les enfants à partir de 7-8 ans. Enfin, si vous avez aimé Kanchil et ses aventures malicieuses, je vous conseille aussi de lire Les contes d'Indonésie dans la collection des albums du Père Castor. Il y a 4 contes, alors qu'ont été très très librement adaptés par Christine Ferré-Fleury et Geneviève Le Courtier, et les contes sont illustrés par Charlotte Gasteau. Vous retrouverez donc Kanchil, ses habituels comparses, le tigre, mais aussi le crocodile, auquel il joue des tours pendables. Je vous conseille les confiseries du Raja et je vous laisse le soin de les découvrir.
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1: Il est 13h.
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3: Bonjour à toutes et tous, bienvenue dans l'info du jour. Eh bien aujourd'hui, nous parlons de projection conférence. Bénédicte Guillemineau organise la projection conférence Les Villes Sacrées en courant, jeudi 28 mai à 19h30. Ce sera au 3 fois plus à l'ouest avec Jamel Bali, première personne à avoir fait le tour du monde en courant 18 450 km en solitaire de Paris à Lhasa, en reliant toutes les grandes villes saintes. Et pour nous en parler, eh bien, nous sommes avec Bénédicte. Bonjour Bénédicte.
4: Bonjour, merci de m'avoir invité.
3: Et Jamel, bonjour Jamel.
5: Bonjour.
3: Alors Bénédicte, pourquoi cette rencontre, cette projection conférence?
4: Eh bien parce que déjà elle est née sous le signe du hasard, cette rencontre. Et elle est née, j'étais à Chartres et j'ai logé chez une amie et qui nous a parlé avec un tel enthousiasme. Elle venait de voir cette projection l'après-midi, et elle nous a parlé avec un tel enthousiasme de cet événement, des photos, de ce thème qui pour moi est cher au cœur, aller à la rencontre des gens, au-delà des cultures, des différences, créer des liens, créer des ponts, et aller voir comment on peut se retrouver au-delà de ces différences, sur notre humanité commune, donc sur quelque chose qui est pour moi fondamental. Donc l'idée, elle est née, elle a germé comme ça, et c'était au bout d'un moment une évidence d'essayer de faire venir ce projet à trois.
3: Et donc, Jamel, racontez-nous un petit peu pourquoi, comment vous êtes partie faire le tour du monde comme ça, en courant, en solitaire.
5: Alors, le tour du monde en courant, c'était bien des années auparavant. Là, nous parlons des villes sacrées que j'ai reliées en courant, de Paris jusqu'à Lhasa, la capitale des bouddhistes tibétains, en passant par Lourdes, Rome, Jérusalem, La Mecque, Bénarès, Lhasa. Je voulais réunir symboliquement toutes ces religions. On sait que, par exemple, le bouddhisme unit les bouddhistes, l'islam, les musulmans, etc. Mais toutes les religions ne sont pas réunies en une seule et même croyance. Alors, c'est un peu ce que j'ai voulu faire en courant, parce que j'ai toujours été coureur à pied, marathonien, et puis je ne pouvais pas imaginer de parcourir le monde autrement, dans la mesure où j'avais déjà fait un tour du monde à la fin des années 80, donc ça remonte à pas mal de temps. Ça n'avait jamais été réalisé avant, mais de toutes les manières, je ne voulais pas faire un exploit, je voulais juste vivre au quotidien, réinventer la vie chaque jour, rencontrer beaucoup de personnes, toutes différentes, évidemment, être accueilli par des gens riches, des gens pauvres, des musulmans, des bouddhistes, des paysans, toutes sortes de personnes. Je voulais recevoir la vie comme elle se présente. Et voilà un peu ma motivation du départ. Et puis, je m'ennuyais aussi peut-être dans ma vie auparavant, quand je suis parti, vivre chaque jour de la même manière. Et puis, j'étais beaucoup plus jeune. Donc, évidemment, je voulais dévorer la vie, dévorer le monde et surtout vivre à l'échelle planétaire. Voilà pourquoi je l'ai fait en courant.
3: Vous avez même fait votre entrée dans le Guinness Book pour avoir parcouru 27 000 km.
5: Oui, mais ça, je l'ai su bien après. Ce n'était pas ma motivation première. Je voulais simplement être sur les routes et voir, découvrir, rencontrer, évidemment courir. Parce que la course à pied, c'est un peu le véhicule par excellence le plus simple du monde, le plus humain qui soit. Alors, je ne m'attendais pas du tout à ces conséquences-là, c'est-à-dire finir dans le livre des Guinness. Finir, bon, et puis, il est vrai qu'à une époque, on a pas mal parlé de moi, mais je continue à vivre comme avant.
3: Alors, vous avez fait tous ces kilomètres, c'était plus par foi religieuse, ou qu'est-ce qui vous a poussé finalement à faire toute cette route des villes saintes?
5: Eh bien, on m'a très souvent demandé si j'étais croyant ou pas. Alors moi, je réponds oui, je crois en tout ce qui existe déjà. Je ne pense pas qu'il me fallait être chrétien pour faire, entre guillemets, du christianisme, musulman pour adopter les valeurs de l'islam, bouddhiste pour penser comme un bouddhiste, puisque j'étais un peu tout cela à la fois. Je pense que je loue toutes ces valeurs prêchées dans les religions, la compassion, le respect, l'altruisme. Oui, pourquoi pas, je prends toutes ces valeurs dans ma vie. Alors, je suis un peu tout cela à la fois. Et évidemment, comme je suis photographe, j'ai voulu mettre tout cela en images. Ça a été une passion dévorante dès le départ. Et puis, c'est une manière de partager aussi, de dire aux autres, j'y étais et voici ce que j'ai vu. Alors, Bénédicte vient d'en parler. Effectivement, ce sont des bons moments de partage à travers l'image. Et puis, il y a de la musique aussi, puisqu'il y a une belle synchronisation entre les images et la musique. C'est la vie au quotidien d'un coureur à pied qui va d'un bout à l'autre de la planète et au quotidien avec des étapes chaque jour entre 60 et 80 km en se nourrissant uniquement du hasard des rencontres.
3: Oui, parce que vous avez couru en solitaire, mais finalement vous n'êtes jamais vraiment seul.
5: Bon, si vous traversez un pays comme la Chine ou le Bangladesh, vous serez quasiment jamais seul, malgré le fait de partir seul, de courir seul. Et des fois, c'est même un luxe d'être seul. Et puis, j'ai appris à faire bon ménage avec ma solitude aussi.
3: Votre meilleur souvenir ?
5: L'un des meilleurs souvenirs, sans doute lorsque j'ai pu... Plutôt le plus étrange, lorsque j'étais au Vatican, j'ai été reçu par le pape, comme c'était la fin des années 90, c'était le Saint-Père, c'était Jean-Paul II, le pape Jean-Paul II. J'ai été reçu comme si j'étais un président, un ministre. C'est la première fois de ma vie que je portais une cravate parce qu'on me l'avait conseillé la veille. Et d'être reçu par le Saint-Père, j'avais l'impression de gravir l'Everest du monde catholique. Et je me suis senti vraiment tout petit face à un homme que j'ai abordé finalement comme un grand-père et que j'ai trouvé d'une très très grande douceur.
3: Et donc ça, c'est un de vos meilleurs souvenirs.
5: Oui, oui. Après, il y a eu effectivement, je vous vois venir, il y a eu forcément des mauvais souvenirs. Donc, dans les pays en guerre, sans doute, je pourrais vous dire tout de suite qu'il y a eu des moments très très difficiles. Pas forcément pour moi, mais plus par rapport à ce que j'ai pu voir en Palestine, dans les territoires occupés, au Tibet, dans des pays où il m'a été quand même assez difficile, qu'il m'a été difficile de traverser.
3: Donc là, jeudi 28 mai, ça sera donc projection des villes sacrées en courant, mais également conférence, l'occasion d'échanger avec vous, c'est ça ?
4: Oui, tout à fait.
5: Oui, bien sûr, le principe c'est de rencontrer, de partager ce que j'ai vu à travers le monde. Et évidemment, ça suscite beaucoup d'interrogations, de curiosités de la part du public. Alors, il y a toujours beaucoup de questions. Ça peut durer assez longtemps, d'ailleurs, l'échange questions-réponses. Et puis, c'est vraiment un moment très agréable à vivre.
3: Comment ça se passe, Bénédicte, pour réserver les places ?
4: Alors, les places sont à réserver sur le site billetweb.fr, j'ai envie de dire presque exclusivement. Je conseille vraiment, c'est plus facile pour l'organisation parce que sur place, moi, je n'aurai pas de TPE, donc je ne pourrai pas prendre les cartes bancaires. Voilà, donc vraiment, je conseille vivement de réserver sa place et de venir déjà avec son entrée, donc sur billetweb.fr. Alors, sur place, effectivement, je pourrais prendre quelques entrées, mais du coup, en espèces. Mm-hmm. Mais voilà, pour une facilité d'organisation, je conseille cette pratique.
3: C'est à partir donc de 19h30. Qu'est-ce que vous attendez justement de cet échange, de cette conférence, projection conférence ?
4: Ce que j'en attends, j'attends de créer justement un espace où l'on puisse échanger, que tout le monde puisse poser ses questions, que ce soit des coureurs, parce que je sais qu'il y a des triathlètes qui m'ont dit qu'ils étaient très intéressés de pouvoir échanger sur ce mode de transport, la course, mais aussi un espace comme je partageais pour échanger sur des questions toutes simples d'humanité, pour moi, qui est fondamentale, que ce soit des rencontres, aussi sur des pays, enfin, vraiment un espace d'échange, de rencontres. Et Jamel m'avait... Voilà, il l'a redit, hein, les échanges peuvent être assez longs après.
3: Donc, oui, il peut y avoir une multitude de questions.
4: Voilà.
3: Est-ce que vous êtes entraîné, du coup, avant de partir faire ce tour du monde? J'imagine que oui.
5: Oui, bien sûr, j'ai toujours été entraîné dans la mesure où je suis quand même, bon, je fais des marathons, j'ai fait beaucoup de marathons en compétition, beaucoup de courses à pied, ma spécialité c'était vraiment les très longues distances, mais je pense pas qu'il faille s'entraîner pour courir 10 000 km ou 20 000 km. À partir du moment où on est un bon marathonien, ou même un marathonien moyen, c'est-à-dire être capable de courir 2, 3, 4, 5 heures d'affilée, en s'arrêtant, bien sûr, mais à compléter la distance dans la journée, je pense qu'on est apte. Il faut beaucoup de volonté aussi. J'ai appris une chose primordiale, c'est qu'évidemment, il y a évidemment les jambes, mais il y a aussi l'esprit, la volonté, la ténacité, le mental, évidemment, la tête. Et ça, c'est primordial, parce qu'il y a les intempéries, il y a la route, ça monte, ça descend. C'est jamais plat, enfin, il y a des chaînes de montagnes à traverser, des déserts, des pays en guerre, comme je vous l'ai dit, donc je pense qu'il faut un bon mental pour ça. Et c'est une épreuve qui est, au quotidien, on remet le travail sur l'établi au quotidien, se lever le matin et partir faire ces kilomètres sur la route, se nourrir des rencontres, du soleil, de la pluie, des chaînes de montagnes, et on apprend plus. Moi, j'ai appris énormément de choses, non seulement sur les religions, mais sur la géographie, sur l'histoire, sur la géopolitique, sur les gens aussi, sur les personnes. J'ai appris une chose qui est hyper importante pour un voyageur, c'est que on peut recevoir l'hospitalité de partout. J'ai été hébergé en moyenne 2 nuits sur 3 chez des inconnus, et qui sont tous devenus mes amis. J'en ai tiré une belle conclusion, c'est que un inconnu est un ami qu'on n'a pas encore rencontré. Et grâce au fait d'avoir parcouru, d'avoir traversé plus de 200 pays en courant dans ma vie, entre parenthèses, j'en suis d'ailleurs à mon 13e passeport.
3: Ah oui.
5: Eh bien, je suis très satisfait d'avoir autant d'amis à travers le monde, de tous les horizons culturels possibles.
3: Eh ben merci beaucoup en tout cas, ça sera l'occasion de vous rencontrer donc jeudi 28 mai à 19h30 au 3 fois plus à l'ouest. Ce coureur qui a fait le tour du monde, 18 450 km quand même en solitaire de Paris à Lhasa, et les réservations se font sur billetweb.fr. Merci à tous les deux, très bonne journée.
5: Merci beaucoup.
4: Merci, vous aussi.
3: Merci.
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0: Joli mot du jour, aujourd'hui, badigouins. Chers amis des jolis mots, bien le bonjour. Aujourd'hui, nous abordons un mot qui claque, un mot qui frise, un mot qui fait mouche et parfois rouge. Un mot qui sent la gouaille parisienne, le trottoir mouillé, les zincs des bistrots, les dialogues d'Audiard. Voici venir les badigouins. Oui, badigouins, au féminin pluriel, please. Et là, je vous vois tordre les vôtres. Les quoi? On dirait une maladie de peau? Ou un instrument de cuisine, peut-être? Eh bien non, enfin, pas à ma connaissance. Passons sans tarder au cœur du sujet, l'étymologie. Soyons honnêtes, elle est brouillonne. Le mot apparaît dans l'argot et le populaire dès le 19e siècle, sans parenté latine glorieuse, sans ancêtre grec bien élevé. C'est un mot du peuple, un mot qui se prononce du bout des lèvres, justement, et qui les désigne. Car oui, les badigouins, ce sont les lèvres, tout simplement. Celles du visage, hein, enfin, à l'origine. La définition moderne nous dit qu'il s'agit d'un mot familier, un brin moqueur, presque caricatural pour désigner les lèvres, la bouche, les mâchoires, et parfois la moue, la grimace, la mine pincée. On disait « Regarde-moi ces badigouins peinture lurée !» Un mot qui danse entre la tendresse et la satire, qu'on croirait prononcé par Arletty comme dans le film Hôtel du Nord, ça ferait comme ça « Badigouins, badigouins, est-ce que j'ai une gueule de badigouins ?» À présent, la subtile subtilité, celle que vous attendez tous, car bien sûr vous me connaissez, je vous vois venir avec vos esprits équivoques. Ce mot, comment dire cela sans choquer les âmes pures, il a un double pli, un pli du haut et un pli du bas. Car dans certains milieux un peu plus fleuris, les badigouins ont glissé, oh, doucement, presque innocemment, pour désigner les autres lèvres, celles que la pudeur referme, celles que le regard ne croise qu'en confidence, celles qui ne se maquillent pas chez Sephora. Je n'en dirai pas plus, le murmure fera tout le travail. Vos imaginations se chargeront du reste, elles sont très performantes, je le sais. Quelques exemples, sages puis moins sages. Elle pinça ses badigouins, signe qu'elle n'approuvait pas. Là, c'était sage. Ou, il rêvait de goûter à ses badigouins, mais lesquels? Moins sage. Je vous laisse savourer, chaque interprétation est la vôtre. En guise de synonyme, lèvres, babine, bouche, frimousse. Et pour la version plus veloutée, on restera dans l'allusif. Hein. Pourquoi ce mot est-il si savoureux? Parce qu'il est populaire, mais raffiné quand on le tourne bien, drôle par sa sonorité, potentiellement coquin et parfaitement double, comme une paire de lèvres qui se répond. La question du jour, chers auditeurs, vous, que mettez-vous en valeur le plus souvent? Vos badigouins du visage ou celles que vous gardez soigneusement secrètes? Pas de réponse à voix haute, je vous en conjure. Surtout si vous êtes dans le bus. Quant à moi, je referme mes badigouins, celles du haut, avant de risquer de dire quelque chose que mes auditeurs jugeraient peu audible. A très vite pour un nouveau joli mot du jour. Et souvenez-vous, tous les mots de la langue sont savoureux, surtout les doubles.
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2: Bonjour à tous, nous sommes les CE1-CE2 de l'école de Clairet. Cette année, nous avons travaillé sur Francis Cabrel. Quel bonheur de travailler différents chants de ce grand chanteur, si poétique et si sensible, et de s'intéresser à son parcours. Peut-être que cela créera des vocations. Notre émission est composée de deux parties. Dans la première partie, que vous allez écouter maintenant, ce sont les CE2 qui présentent leur travail. Dans la deuxième partie, ce seront les CE1. Je laisse maintenant la parole aux enfants.
3: Bonjour, je m'appelle Milad, je suis au CE2. Je vais vous parler des lieux de vie de Francis Cabrel. Astafort est un lieu très important pour lui. C'est là qu'il a grandi avec ses parents, son frère Philippe et sa sœur Martine. Astafort est un village du Lot-et-Garonne qui est son havre de paix. C'est un village de 2000 habitants où on entend les cigales et où il écoute Bob Dylan, Neil Young et Leonard Cohen. Francis s'amuse à les traduire en s'accompagnant à la guitare, qui l'aide à affronter sa timidité. Petit à petit, il prend confiance et crée des groupes, monte sur scène dans les villages voisins. Pour lancer sa carrière de chanteur, Francis s'installe à Paris avec son épouse dans le quartier de la Défense, mais il retourne toujours très fréquemment à Astafort. Ma place dans le trafic et Répondez-moi sont les seules chansons qu'il a écrites à Paris et cela s'entend. Il décrit la ville où il n'y a même pas d'oiseaux, même pas la nature.
4: Bonjour, je m'appelle Victor, je suis au CE2 à l'école de Clairet. Je vais vous parler du retour aux sources de Francis Cabrel. Je regrette beaucoup que tout soit centralisé à Paris, disait-il en 1985. Un an plus tard, il quitte la capitale pour retourner dans son village d'enfance et y fonder son foyer avec sa femme Maria et ses trois filles. Aurélie, née en 1986. Manon, née en 1990. Et Thieu, né au Vietnam, adopté à l'âge de 3 mois en 2004. J'ai adoré habiter à Paris pendant 10 ans, parce que ça bourdonne, ça foisonne, a-t-il dit en 2003. Après, les enfants sont arrivés. Je ne voulais pas une vie à Paris pour mes filles, étant donné que j'ai grandi dans quelque chose de paisible et serein, fraternel avec le voisinage. J'ai compris qu'ici, c'était tout le contraire. Francis vit depuis 40 ans dans une maison blanche, au milieu des vignes. Pour enregistrer, il y a d'ailleurs aménagé un studio dans sa propriété, ce qui lui permet aussi d'inviter ses amis artistes. Il a transformé l'école de garçons d'Astafort en lieu de résidence pour l'association La Voix du Sud qu'il a fondée. La deuxième association qu'il a créée est Musique et Culture, qui offre des cours de musique et de danse, mais aussi de théâtre aux jeunes de la région. Il a également financé la rénovation de la Halle au Blé pour la transformer en salle de spectacle. Il est le propriétaire d'un hôtel-restaurant, le Square, géré par son aîné Aurélie. Francis Cabrel a aussi été conseiller municipal d'Astafort de 1989 à 2004, avant de laisser la place à son frère Philippe.
5: Bonjour, je m'appelle Elena, je suis au CE2 à l'école de Clairet. Je vais vous parler d'une interview de Francis Cabrel, qui est en tournée après la période Covid. Il explique que rien n'a changé, que ses musiciens et lui-même ont retrouvé leurs réflexes d'avant. Juste, le truc saugrenu, c'est que les gens portent un masque. Son batteur s'appelle Denis Benaroche et est à ses côtés depuis 30 ans. Alexandre Léoto est son accordéoniste depuis 15 ans. Freddy Coella est son guitariste depuis 10 ans. Et Nicolas Fisman, son bassiste depuis 8 ans. Ils ont beaucoup joué ensemble en France, en Amérique, en Canada. Trois choristes les ont rejoints. Une idée prise à Leonard Cohen quand il l'avait vu à Toulouse. Il avait été bluffé par les voix féminines. Entre eux, il suffit d'un coup d'œil pour qu'ils rallongent un titre ou bien l'arrêtent net. Il y a des moments où Francis aimerait être dans la salle pour voir la pression que cela donne d'en bas. Francis a écrit et composé « Te ressembler ». Une chanson pour rendre hommage à son père. C'est une chanson où notre chanteur préféré se livre et transmet beaucoup d'émotions.

Bonjour, je suis Louis H. Je suis au CE2 à l'école de Cléret. Je vais vous parler de la personnalité de Francis Cabrel. Il est quelqu'un de réservé et pourtant il chante devant les foules. Quand Francis chante, il vit vraiment la chanson, il ne la récite pas. Aussi, c'est difficile pour lui de se dévoiler, de raconter son enfance, comment il vivait. Son père a travaillé dur tous les jours de sa vie. Les loisirs n'existaient pas. Lui, Francis, a pris

0: n'a fait que 4. Le succès, lui, a toujours pesé. C'est le revers de la médaille, même s'il a appris à vivre avec. La perte de l'anonymat est une grande ombre au tableau.
1: Bonjour, je m'appelle Thomas, je suis au CE2 à l'école de Cléret. Je vais vous parler d'une interview qui présentait un peu la personnalité de Francis Cabrel. En effet, Francis est un chanteur discret. Il fait l'effort de temps en temps de s'approcher des gens. Mais après chaque passage à la télé, il sent revenir la vague. À la question, une chanson peut-elle changer le monde? Il répond malheureusement non. Par exemple, il aura bien aimé que les corridas s'arrêtent du jour au lendemain, mais ce n'est pas le cas. Le succès, lui, a toujours pesé. La perte de l'anonymat est une grande ombre au tableau. À travers ses chansons, il nous dit qu'il fait partie du même monde que nous. Les chansons d'amour, c'est une petite entrée à son univers que l'on découvre alors lors de ses concerts.
2: Bonjour, je m'appelle Louise, je suis au CE2 à l'école de Cléret. Je vais vous parler de Renaud et Francis Cabrel. Ils sont deux stars qui démarrent en même temps. Renaud devient un chanteur énervé, engagé, et Francis le chanteur de chansons d'amour. Francis a surtout le souci de dire ce qu'il a sur le cœur. Sa manière de chanter et son enveloppe musicale lui interdit toute forme de brutalité dans le discours. Les femmes vont changer la vie de Francis. L'arrivée de ses filles inspire les plus beaux disques. Sarbacane en 1989, Samedi soir sur la terre en 1994, Des roses et des orties en 2008. À chaque fois qu'il a eu une enfant, cela s'est ressenti dans ses disques. Ça lui gonfle le cœur d'amour et de tout un tas de sentiments à partager. À la question, avez-vous songé parfois à tout arrêter? Il répond, non, j'ai toujours pensé qu'à la vitesse où je vais, je pouvais mener les deux de front.
3: Bonjour, je m'appelle Naël, je suis en CE2 à l'école de Cléret. Je vais vous présenter Francis Cabrel. Il est né le 23 novembre 1953 à Agen dans le Lot-et-Garonne. Il est auteur, compositeur, interprète, guitariste français. Il est l'un des chanteurs majeurs de la chanson française populaire depuis la fin des années 70. Il a sorti plusieurs albums en genre folk avec des incursions dans le blues ou la country, reconnu pour ses ballades et chansons sentimentales. Ses ventes de disques sont estimées à plus de 25 millions d'exemplaires à travers le monde. Ses parents viennent de la région de Frioul en Italie. Son père est ouvrier dans une biscuiterie et sa mère caissière dans une cafétéria. Il a une sœur, Martine, et un frère, Philippe. Il passe son enfance à Astaffort. À 13 ans, il entend pour la première fois Like Rolling Stone de Bob Dylan. Une découverte qui aura une influence majeure sur sa carrière. À Noël, son oncle Freddy lui offre une guitare. Il se met ainsi à composer sa premier morceau pour lutter contre sa timidité. Francis Cabrel a un look hippie. Cheveux

0: moustache.
1: Francis Cabrel s'est marié en 1974 à Marie d'Arjou, décoratrice d'intérieur. Née le 30 mai 1953. Ils se sont rencontrés en 1970, alors qu'ils n'avaient que 17 ans. Ils ont trois filles. Aurélie, née en 1986. Manon, née en 1990. Et Chu, née au Vietnam. Et adoptée en 2004 à 3 mois.
2: Bonjour, je m'appelle Ewen, je suis le CE2 à l'école de Cléret. Je vais vous parler de la carrière musicale de Francis Cabrel. En 1977, il sort son premier single, Ma Ville. Il se produit à l'Olympia en première partie de Days durant un mois et gagne le prix de public au festival de Spa en Belgique en 1978. Francis obtient le succès en 1979 avec Je l'aime à mourir, titre phare de son deuxième album, Le chemin de traverse. L'année suivante, il sort l'album Fragile avec la Dame de Haute-Savoie ou L'encre de ses yeux, qui s'écoule à environ 1 million d'exemplaires. Il est certifié de disque de diamant et cela lui permet de passer en vedette à l'Olympia. En 1981, il publie l'album Carte Postale. Il est de nouveau sur la scène de l'Olympia en février 1982. En 1983, il publie l'album Quelqu'un de l'intérieur. Pour son sixième album, Photo de voyage, qui sort en 1985, il décide de changer tous ses musiciens. Il avait envie d'un truc un peu plus nerveux. En 1986, la naissance de sa fille Aurélie lui inspire Il faudra leur dire. En 1989, il sort l'album Sarbacane. C'est un énorme succès. Il crée en 1988 la rencontre d'Astafor, festival musical et culturel qui réunit chaque année les milliers de passionnés de guitare. Il produit aussi des jeunes talents sur son label Cargo. En 1990 a lieu la naissance de sa deuxième fille. En 1994 sort l'album Samedi sur la Terre qui contient des titres comme La Corrida, La Cabane et Pêcheur et Je t'aimais, je t'aime et je t'aimerai.

0: Bonjour, je m'appelle Arthur, je suis au CE2 à l'école de Cléret. Je vais vous parler de la sortie de quelques albums des particularités de Francis Cabrel, de la langue occitane de ses engagements. Le 31 mai 2008 sort Des Roses et des Orties. Il est en tête des ventes. Puis vient son 12e album Vise le ciel en 2012, uniquement composé de reprises de Bob Dylan. Le 27 avril 2015, il sort In Extremis. Il fera une tournée en France, Suisse, Belgique et Canada. En 2017, il reprend sa chanson Corrida en duo avec Idir. En 2020, sort son 14e album À l'aube en revenant, qui contient la chanson Te ressembler en hommage à son père. Francis Cabrel connaît très bien le répertoire de Bob Dylan, dont il est un fan fidèle. Il n'a cependant jamais enregistré des chansons en anglais. Il enregistre régulièrement des adaptations de ses titres en espagnol et en italien, ou dans sa langue occitane, qu'il a entendu fréquemment dans sa jeunesse. Le 28 juillet 1993, Francis Cabrel fonde Voix du Sud à Astaford. Cette association est un organisme de formation qui réalise depuis octobre 1994 les rencontres d'Astaford, des stages de formation professionnelle. Francis Cabrel a été conseiller municipal à Astaford de 1989 à 2004. S'investit aussi dans des œuvres caritatives. Avec sa chanson, Il faudra leur dire. Avec Seul ainsi, Les Enfoirés.
1: Bonjour, je m'appelle Martin, je suis au CE2 à l'école de Cléret. Je vais vous parler de la discographie de Francis Cabrel. Notre chanteur préféré a réalisé des albums en studio, comme en 1977, Les Murs de Poussière. En 1979, Les Chemins de Traverse. En 1980, Fragile. En 1981, Carte Postale. En 1989, Sarbacane et bien d'autres. Il a aussi réalisé des albums en public, comme en 1984, Cabrel Public. En 1991, De Nombre à l'Autre. En 2000, Double Tour. En 2005, La Tournée des Bodegas, etc. Il a fait des compilations comme Cabrel 77-87. En 2017, L'Essentiel 1977-2017. En tant qu'interprète en 1985, il a participé à SOS Éthiopie avec le collectif Chanteurs sans frontières. En 1992, il a fait une reprise des Passantes sur l'album Hommage collectif Chantons Brassens. Entre 1992 et 2021, il a participé régulièrement au spectacle des Enfoirés. Depuis 1993, il participe aux albums et concerts au profit de l'association Seul ainsi. En tant qu'auteur-compositeur, il a fait la chanson Quand tu pars pour Rose Lawrence en 1981, en 1986. En 2000, il a fait la chanson pour Morane qui a par nous. En 2003, il a fait la chanson Peut-être que peut-être pour Patricia Cass. En 2008, il a fait la chanson Je m'arrête là pour Johnny Hallyday. En 2013, il a composé la musique du spectacle Les Soldats Roses 2. En 2014, il a composé paroles et musique la chanson Je te pardonne pour Garou.

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0: Bonjour à toutes et tous, nous sommes en direct de la 28e édition du festival Première Marche pour cette émission exceptionnelle et donc portée par la Ligue de l'enseignement de l'eau pour ce festival qui a commencé ce lundi 18 mai au CGR de Troyes et qui va se dérouler tout au long de la semaine jusqu'au vendredi 22 mai et tous les soirs de la semaine. Et bien nous vous donnons rendez-vous en direct sur notre antenne de Thème Radio à 17h jusque ce vendredi et on remercie fortement notre partenaire Orange qui nous permet de faire ces directs en extérieur. Alors nous sommes aujourd'hui avec deux hommes de l'ombre, Valentin Burette et Clément Cellerin de HZ Événementiel, mécène du festival depuis l'édition 2017 et Abdoulhamid Mangar qui lui a participé au Smart Move il y a 2 ans et qui va nous raconter un petit peu comment ça s'est passé, son expérience et il sera ce soir aussi pour en parler. Donc bonjour à tous les trois.
1: Bonjour.
0: Alors on commence déjà par présenter HZ Événementiel. Racontez-nous un petit peu comment est née cette entreprise et qu'est-ce que vous y faites ?
1: Alors HZ Événementiel, c'est une société de prestations techniques. On propose des solutions techniques pour la sonorisation, l'éclairage, la vidéo, la structure, la scène. En somme, tout ce qu'il faut pour mener à bien un événement, qu'il soit culturel ou professionnel. Et on est ravis d'être présents sur le festival.
2: Depuis la création de l'entreprise qu'on a donc créée tous les deux en 2016, donc on est fiers et heureux de pouvoir accompagner ce festival depuis notre création.
0: 10 ans déjà.
1: 10 ans. 10 ans, et il faut dire aussi qu'on a une histoire avec le festival, c'est-à-dire qu'on est sur le festival depuis maintenant. Alors moi j'ai arrêté de compter parce que je crois que c'est la première fois que j'ai entendu parler du festival, c'était en 2006. Ça fait quelques années, mais on était présent sur le festival avant et ensuite s'est créé le projet HZ Événementiel. Et c'est dans ce sens-là où on s'est dit que ça pouvait être intéressant de continuer à soutenir le festival en étant partenaire mécène.
0: C'est ça qui vous a donné envie justement de continuer à rester sur ce festival et d'être mécène ?
1: Ouais, tout à fait, parce que c'est le festival Première Marche, mais ça a aussi été pour nous une première marche sur les aspects techniques. Parce qu'avant HZ Événementiel, on était déjà présent pour assurer les projections, pour essayer de rendre la salle de cinéma un peu plus sympa en y mettant des lumières. On a essayé mille et une choses et les photos d'archives peuvent en témoigner. Et l'idée, c'était de pouvoir continuer. Et ça nous a permis, nous en tout cas, de créer le projet HZ. C'est pas que ça, mais en tout cas, ça fait partie de notre envie de créer ce projet-là. Et aujourd'hui, on en est là.
0: Finalement, on peut peut-être dire que vous avez fait vos premiers pas un petit peu dans ce monde du cinéma qui réunit tellement de métiers, ici sur le festival Première Marche, qui est quand même un festival où il y a pas mal de jeunes qui ont fait leurs premiers pas dans ce domaine du cinéma.
2: Totalement, et il faut savoir aussi que du coup, on s'est rencontrés tous les deux par le biais du festival et de la Ligue de l'enseignement. Donc c'est forcément nous de cette rencontre qu'est né le projet HZ Événementiel. Et donc on peut clairement dire que le festival a été une première marche pour nous et c'est là qu'on a fait nos premiers pas ensemble.
0: Ouais. HZ, pourquoi HZ ?
1: C'est une excellente question.
3: Et pourquoi pas ?
1: Disons que si on avait pris nos initiales, ça aurait fait VC Événementiel, ce qui est pas
2: ou
1: très
2: CV vendeur. Événementiel, ce qui fait un peu recherche d'emploi. Donc c'était pas idéal, mais du coup on a choisi HZ ni plus ni moins pour l'unité Hertz, qui est l'unité du son, de la lumière, qu'on retrouve tout le temps.
0: Donc finalement c'est le son qui vous relie et qui est un petit peu le centre du festival pour vous aujourd'hui.
2: Et l'image.
0: Et l'image. Aussi.
2: Parce qu'au cinéma, le son et l'image, tout est lié à la technique. Donc que ce soit le cinéma, l'événementiel, les concerts, la culture, tout est toujours lié par la technique.
0: Donc c'est vraiment la raison principale pour laquelle vous avez voulu être mécène du cinéma, enfin du festival, ou il y en a d'autres ?
1: Je pense que l'idée, c'est avant tout de partager notre passion pour ces métiers techniques, de pouvoir les faire découvrir, parce que ce qui est important de préciser, c'est qu'aujourd'hui, on est nous présents en tant que techniciens, mais on est aussi là avec des bénévoles qui nous accompagnent sur les projections pour leur faire découvrir le métier, créer des vocations, pourquoi pas, en tout cas présenter des outils. Et pour nous, c'est aussi hyper intéressant de garder du lien avec cette jeune création, parce que c'est les techniciens de demain. Et c'est hyper important pour nous de pouvoir les rencontrer dès maintenant, et en tout cas pouvoir leur donner toutes les possibilités, toutes les directions à prendre pour se former dans ces métiers qui sont passionnants. Et c'est aussi pour nous une bonne motivation.
2: Et dans notre aspect de partenariat, il y a aussi une notion qui est hyper importante, c'est qu'on souhaite aussi rendre, entre guillemets, au festival ce qui nous a donné. Donc ça veut dire qu'avant, on était dans la position de recevoir et aujourd'hui, on est dans la position de donner. Donc ça nous paraît naturel de le faire.
0: Alors on va revenir sur les bénévoles après, mais en quoi vous accompagnez concrètement le festival techniquement aujourd'hui, hein, parce qu'il y a beaucoup d'aspects différents. Vous êtes sur plusieurs lieux différents au final.
1: C'est ça. Alors on essaye, il y a deux volets. Il y a la projection des films, qui est l'essence même d'un festival de films. Et il y a la partie événementielle, c'est-à-dire qu'on a essayé de transformer un petit peu la salle du cinéma au CGR pour la rendre un peu plus sympa, un peu plus festive, que les photos soient, je sais pas comment dire, mais voilà, qu'il y a un peu de travail de lumière, il y a un peu de scénographie qui est mise en place. Et voilà, on a intervient sur ces deux volets.
0: Ouais. Combien de bénévoles avec vous?
1: On a une équipe de 3 personnes, donc on est 5 au total, ce qui permet de nous relayer. Donc on a dès lundi installé toute la configuration, donc la partie son, lumière, la vidéo, et puis maintenant place aux projections. Donc info exclusive, ce soir ils vont gérer leur première projection en quasi-autonomie, on ne sera pas loin.
0: Mais
1: l'idée c'est de leur donner les manettes et puis de se faire la main.
0: Voilà, qu'ils apprennent le métier de A à Z.
1: Exactement,
2: ouais. De H à Z.
0: De H à Z, exactement. Et vous, est-ce que ça vous est déjà arrivé du coup de recruter dans les bénévoles que vous avez eus au cours du temps sur le festival pour votre entreprise?
1: Ça nous arrive, en tout cas, ça permet de faire des rencontres. J'essaye de réfléchir si on a eu des profils, mais oui, il y en a eu forcément.
2: On a eu des profils aussi, notamment liés à l'IUT 3, qui accompagne aussi le festival, notamment pour la soirée de clôture, parmi lesquels il y a toujours un ou deux étudiants qui sortent un peu du lot et qui veulent aller plus loin, approfondir. Et on a déjà été confrontés justement à ces personnes-là qui nous ont rejoints par la suite en formation plus approfondie, on va dire.
0: Alors ces bénévoles, ils sont arrivés lundi, début du festival ou déjà la semaine dernière?
1: Alors il y a une partie qui était déjà présente l'année dernière.
0: Ok. Le fait que vous pouvez leur laisser les manettes.
1: Tout à fait.
2: Ils ont aussi de l'expérience.
1: Il y a un petit peu d'expérience. et puis il y en a des nouveaux cette année. Il y a Florian qui nous a rejoint. Il y a Kylian aussi. Et puis qui a rejoint Léonie qui était donc présente l'année dernière.
0: Est-ce que ça a justement entraîné des jeunes à se mettre dans ce métier de la technique? Est-ce que vous en connaissez finalement qui ont rejoint une école ou qui ont continué dans ce biais-là?
1: Ouais, bah je prends l'exemple de Kylian par exemple, qui est quelqu'un de très investi dans plein de projets locaux à Troyes. Et le fait de pouvoir toucher un peu à tout, parce que finalement on fait du son, un peu de lumière, un peu de vidéo, ça leur donne des armes. Et Kylian par exemple, je sais qu'aujourd'hui voilà, ça lui arrive d'intervenir dans des lieux. Je trouve qu'il travaille dans un lieu d'une boîte de nuit où il fait la lumière, par exemple, où il va faire un peu de son. Et finalement, c'est un peu du bagage qu'il prend ici sur le festival et puis qu'il emmène avec lui dans ses activités à côté. Et c'est plutôt chouette.
0: Alors, j'imagine que le travail que vous faites aujourd'hui, il y a quand même aussi un travail à faire en amont pour ne serait-ce que peut-être pour tout ce qui est sélectionné, tous les fichiers audio des films, enfin vidéo des films, pour préparer la diffusion.
1: C'est ça. L'idée, l'objectif, c'est de pouvoir garantir des diffusions et des projections de qualité. Ce qui n'est pas toujours évident quand on est sur un festival avec des courts-métrages amateurs, parce que la technique fait aussi partie de l'apprentissage. Et parfois, on peut avoir des fichiers qui ne sont pas forcément très optimisés. Et à l'inverse, on a des fichiers qui sont très bien optimisés. Donc il faut qu'on arrive à jongler avec les deux pour proposer une solution de diffusion qui permette de gérer tous ces formats, tous ces fichiers. Donc ça, c'est un travail qu'on fait en amont, où on va lire les fichiers, préparer les séances de projection pour que sur place il n'y ait pas trop de surprises et que ça puisse être fluide, et notamment pour les bénévoles qui sont aux manettes.
0: Est-ce qu'il y a déjà eu des moments où c'était un petit peu tendu?
1: Il y en a toujours, ça fait partie des métiers de la technique. Après, un bon technicien, c'est quelqu'un qui sait réagir face à ces problèmes-là, qui sait les anticiper et qui sait avoir une solution B pour que finalement, aux yeux du public, ça ne se voit pas. Et jusqu'à aujourd'hui, je touche du bois, il n'y en a pas à côté de moi, mais, mais ça s'est plutôt bien passé.
0: Donc les bénévoles, ils vont être avec vous toute la semaine.
1: Toute la semaine.
0: Et puis, vous allez leur montrer un petit peu... Bon là, le gros est déjà bien installé, j'imagine.
1: Le gros est en place. La semaine va se dérouler, les projections vont s'enchaîner. Et voilà, il y a toujours un travail de préparation, on vérifie toujours les fichiers, les films. Il y a des fois des films qui sont manquants qu'on doit rajouter un petit peu à la dernière minute. Ça peut partir un petit peu aussi du stress que ça peut amener, mais c'est sympa. Et l'idée, voilà, c'est de peaufiner un peu les séances, peaufiner les éclairages. Et justement, sur la semaine, on a du temps et ça nous permet de pouvoir aller un peu en profondeur, travailler un petit peu les choses et faire découvrir un peu plus aussi comment les outils qu'on utilise, le logiciel lumière, le logiciel de projection. Voilà.
2: Donc, comme on dit dans notre jargon, on rentre en période d'exploitation.
1: Exactement. Voilà.
0: Et j'imagine que tout ça, c'est travailler aussi en coordination avec les équipes justement de la Ligue de l'Enseignement qui porte ce festival.
1: Tout à fait. On est en lien permanent avec Pauline qui nous transmet les éléments au compte-goutte dès qu'elle reçoit les films. On travaille un petit peu les aspects scénographiques, on identifie les bénévoles aussi voilà, qui veulent participer.
2: En lien avec les présentateurs aussi qui à chaque fois présentent les soirées, animent les débats.
0: Oui.
2: Et du coup, on a aussi nécessité avec eux de pouvoir se caler pour les différents temps des soirées.
0: Savoir voilà. Comment ça se passe et quel est
2: sur
0: le déroulé, timing.
2: Ouais. Tout à fait.
0: Et puis bah justement, en parlant de cérémonie, il y avait la cérémonie d'ouverture hier, cérémonie de clôture vendredi. Vous avez parlé justement des élèves de l'IUT qui vont donc participer, c'est ça. Donc là, ça nécessite quand même une coordination entre la captation, la rediffusion.
1: Exactement, parce qu'il ne faut pas oublier qu'on est dans une salle de cinéma, qu'elle n'est pas forcément prévue pour de l'événementiel. Mmh. Il faut adapter les choses et les équipes de la Web TV de l'IUT 3 vont installer tout un dispositif qui va permettre de retransmettre en direct cette cérémonie, de l'enregistrer. Donc ils vont y installer des caméras, ils vont se rebrancher sur le projecteur de la salle, sur les enceintes de la salle, sur le système son de la salle. Et nous, on est là en support pour rendre ça possible, pour créer les passerelles qui permettent justement de se brancher, de se connecter à ces outils qui de base sont prévus simplement pour diffuser des films. Bon, bah, nous, on va un petit peu plus loin et on y fait des captations live parce que c'est sympa.
0: Donc ce sera en direct où?
1: Alors, à vérifier, je ne sais pas si c'est en direct.
0: D'accord.
1: En tout cas, ce sera, je pense, disponible sur les réseaux de la Ligue de l'Enseignement et du Festival, mais peut-être que ce sera en direct. En tout cas, je vous invite à aller le voir sur le site du Festival. Je pense qu'il y a toutes les informations.
0: Alors, en quelques mots, comment vous pourriez dire ce que représente pour vous le Festival, l'un et l'autre?
2: Les débuts, la continuité et les défis.
1: Je pense que c'est les rencontres, la convivialité et le partage.
0: Ça donne plutôt envie du coup.
2: Ouais. Plutôt des mots positifs.
0: Exactement. On le rappelle hein, que le festival, les portes sont ouvertes au CGR. C'est à partir de 19h tous les soirs. Et donc, c'est participation libre. Mais n'hésitez pas à venir pousser la porte. On va faire une petite pause musicale. On se retrouve juste après. On va parler justement de ce qui se passe ce soir avec le Smart Move.
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1: Eh bien, nous sommes toujours en direct du CGR de Troyes pour la 28e édition de ce festival Première Marche, porté par la Ligue de l'enseignement de l'Aube, grâce également à notre partenaire Orange, avec qui nous pouvons faire cette émission en direct. Et donc, ce festival qui se poursuit jusque vendredi 22 mai. Et nous sommes avec Abdulhamid Mangar, qui est afghan, qui est réalisateur, et donc qui a participé au Smart Move il y a 2 ans. Bonjour Abdul, pardon.
2: Bonjour.
1: Alors, un petit peu votre parcours. Racontez-nous un petit peu comment vous êtes venu au cinéma. En Afghanistan, vous avez commencé.
2: Tout d'abord, merci de m'avoir invité. Et merci à penser à Filles Afghanes. Et c'est le moment que je remercie de Première Marche Film Festival pour remercier à penser à Filles Afghanes. Parce que la situation des filles afghanes en ce moment, c'est trop compliqué. Et je suis étudié cinéma de 2014 jusqu'à 2017. Mm-hmm. J'ai une leçon de cinéma et j'ai réalisé une dizaine de courts-métrages. Et mes films sont sélectionnés plus que centaines de films festivals internationaux.
1: Okay.
2: Et j'ai pris... Et environ 40 prix.
1: Okay.
2: Et tous les mes films parlent de droits des enfants et de droits des femmes.
1: Et c'est important pour
2: ouais.
1: vous, justement.
2: Vraiment, c'est, moi, je n'ai pas choisi de mon sujet, mais j'ai tombé par hasard dans un sujet des droits des enfants et des droits des femmes. Des droits des enfants, parce que je pense, en ce moment, que je pense. Peut-être que j'ai mal grandi dans un pays. Et j'ai grandi, je suis né en guerre. Et j'ai grandi en guerre aussi. C'est pour ça...
1: dans un pays en guerre,
2: ouais.
1: du coup. Ouais.
2: C'est
1: coup,
2: pour ça que j'ai tombé dans un sujet qui m'a été à côté de moi.
1: Et j'ai grandi avec ça.
2: Oui, j'ai grandi avec ça. C'était par hasard, j'ai tombé sur le sujet droit de femmes, droit des enfants. Et... En 2021, notre république est tombée. Les talibans sont venus. On a perdu tout. J'ai perdu mon travail, j'ai perdu ma famille. Et grâce à l'armée de Français, on est arrivé de sortir de l'aéroport de Kaboul jusqu'à Paris. Parce que le gouvernement français a aidé 300 artistes, les danseurs, les musiciens, les peintres, réalisateur, actrice, acteurs. Et j'étais aussi dans une liste. Je suis venu en France à Troyes. Depuis 2021, j'habite à Troyes.
1: Parce qu'il faut dire que les talibans, en fait, tout ce qui a côté artistique,
2: oui.
1: c'est interdit.
2: Oui, le cinéma est pour talibans, c'est interdit. Une chose... je pense que le taliban, c'est pour le cinéma, parce que le cinéma, elle montre les vérités.
1: Tout ce qui est culture, forcément,
2: oui.
1: ça fait réfléchir les gens par eux-mêmes, donc ça fait peur.
2: Aussi, j'ai fait le film contre les talibans. C'est pour ça que je me trouvais dans une situation très, très dangereuse. Et c'est pour ça que j'ai quitté ma famille, j'ai quitté mes amis, j'ai quitté mon boulot, tout.
1: Donc 2021, vous êtes venu en France,
2: oui.
1: à Troyes.
2: Oui.
1: Et c'est il y a 2 ans, comment vous avez découvert le festival Première Marche?
2: J'ai cherché sur internet quand je suis venu à Troyes, j'ai cherché film festival à Troyes. J'ai trouvé, j'ai envoyé mon film sur LinkedIn simplement. Et la deuxième fois, j'ai vu aussi, j'ai toujours été fan de film festival de Première Marche. Et j'ai vu la catégorie smartphone. Et ce que j'aime beaucoup, parce qu'en Afghanistan aussi, j'ai fait le film avec le smartphone. Toujours, c'était mon sujet, toujours j'ai aimé, parce que le cinéma, et pour moi, ce n'est pas technique, ce n'est pas une bonne caméra, ce n'est pas travailler avec une bonne actrice, acteur. Pour moi, c'est... je parle de quoi et comment.
1: Raconter une histoire.
2: Oui, oui une histoire, comment j'explique une histoire. Mm-hmm. Et avec smartphone, on peut un peu moins budget, tout seul, on peut faire notre histoire.
1: Le smartphone, on le rappelle, le Smart Move, c'est ce soir, donc où il va y avoir 6 projections de films faits par en Smart Move. C'est un téléphone, 5 minutes maximum pour faire un film sur 5 jours, et avec un thème et 3 contraintes.
2: Oui.
1: Qu'est-ce qui a été le plus difficile pour vous finalement quand vous avez fait votre film en Smart Move?
2: Pour moi, c'est toujours d'abord le sujet, c'est toujours difficile. Mais quand j'étais en festival, c'était le thème était déjà vous.
1: Ok.
2: Quand j'ai vu la phrase déjà vous, c'était vraiment une chose pour moi intéressante parce que avant et après maintenant, les 3 temps, c'était pour moi, c'était. Mais j'ai rien à penser après pour comment je quelle histoire. Après, j'ai choisi mon photo que j'ai pris en Afghanistan et j'ai le photo que j'ai pris en France. Et aussi, j'ai pris quelques photos pendant le tournage. J'ai mélangé ces photos et j'ai fait un court-métrage et respecté les 3...
1: Les 3 contraintes.
2: Oui.
1: Alors ce soir, vous êtes présent puisqu'il va y avoir un débat avec le public. 19h, c'est le lancement justement des 6 diffusions des Smart Move, de la catégorie Smart Move. Et ensuite, vous allez donc avec 3 anciens participants de Smart Move parler un petit peu de votre expérience.
2: Comme j'ai dit, pour moi, le cinéma il n'est pas vraiment technique, il n'est pas une bonne caméra. Toujours, on aime vraiment qu'on réalise notre film avec une bonne caméra, mais
1: oui, parce que je suis pas sûre que nos invités d'avant, ils vont vous dire que le cinéma oui. C'est pas que technique.
2: Oui, c'est ça. C'est trop contraire.
1: Mais chacun son métier.
2: Oui, chacun son métier. Mais pour moi, c'est le plus important chose. Je parle de quoi et comment.
1: C'est un message que vous avez envie de délivrer en fait dans, dans vos films.
2: Après, le cinéma, c'est toujours été un rêve pour moi. Mm-hmm. Et le plus difficile chose en cinéma aussi à faire à smartphone, toujours l'histoire. Mm-hmm. Toujours le scénario. Et on parle de quoi en ce moment? Pourquoi cette sujet est important pour nous aujourd'hui? C'est la plus difficile chose de choisir. Après, ce que j'ai fait pour le festival, c'était vraiment un film pas professionnel, un film de 4-3 jours. On a choisi, on a monté, on a réalisé, on a fait montage, on a envoyé aussi. Et donc, vraiment, j'aime le film qui fait avec les smartphones, mais avec bon sujet toujours. Et pas avec bon jeu, qui actrice joue bien, mais aussi la manière de technique pour moi. Comment on réalise le cadrage, c'est pour moi c'est très important. Le color, c'est très important. Et ça, c'est mon regard. Comment je regarde ma vie. On est venu de minimalisme, surréalisme, réalisme.
1: Vous, ce festival, finalement, ça vous a permis de rencontrer d'autres personnes qui font partie de ce milieu?
2: Malheureusement, je n'ai pas arrivé de rencontrer beaucoup de gens ici. Mais au début, c'était à cause de langue. J'ai pas...
1: Maintenant, ça va mieux.
2: Ouais. Oui.
1: Parce que même l'année dernière, je vous avais interviewé. Oui. Je trouve que ça... Il y a beaucoup de.
2: Oui, grâce à ce film festival, maintenant je connais beaucoup de gens, oui, bien sûr. Et comme ça, j'ai resté en contact avec le festival. Et ce soir, je pense qu'on va regarder 2-3 films d'Afghans qu'il a réalisé pour les filles afghanes qui nous donnaient cours pour eux.
1: Alors justement, on va parler de ça. Votre projet, c'est de donner des cours de cinéma aux filles d'Afghanistan, oui, qui sont donc là-bas sur place, via les réseaux sociaux.
2: Oui.
1: Donc vous donnez des cours. Comment ça se passe?
2: Et l'année dernière... Donc...
1: Sur place, via les réseaux sociaux.
2: Oui.
1: Donc vous donnez des cours. Comment ça se passe?

0: On a fait une annonce sur notre compte d'Instagram. On a reçu centaines de demandes. Après, on a fait un interview avec chacun. On a choisi 20 personnes. Finalement, 7 personnes qui sont restées avec nous. Et avec 7 courts-métrages qui sont réalisés par un smartphone.
1: Donc du coup, vous leur donnez tout ce qu'il faut, tous les outils pour faire un court-métrage avec un smartphone là-bas sur place.
0: Oui, on a pendant 3 mois.
1: Juste vous les suivez?
0: Oui, en week-end.
1: Combien de personnes?
0: 2 personnes.
1: 2 personnes.
0: Bon, 2 personnes pendant 3 mois. On a donné cours de français.
1: Okay.
0: Depuis aux réseaux sociaux depuis France.
1: Ok.
0: Sur internet. Et on a donné cours quand elles trouvent une idée pour écrire un scénario. Après, on a commencé à apprendre écrire un scénario. Finalement, on a essayé de sujets qui réalisent chez eux, pas à l'extérieur.
1: Parce qu'on peut quand même préciser que c'est dangereux pour elles.
0: Oui, bien sûr. Ça, c'est qu'on a vraiment on a peur de ça. On a fait le film, on a fait cette course est vraiment en secret.
1: Mm-hmm.
0: C'est la première fois que je parle de ça. Aussi, je pense à sa vie de fille qui était avec nous. Et donc, le sujet était vraiment chez eux, en chez eux avec l'actrice ou l'acteur était même barre de sa famille. Et l'histoire était vraiment de défense de liberté des femmes et toujours de soutien de femmes afghanes.
1: On le rappelle, hein, quand même, ces femmes-là, elles risquent quand même leur vie pour soutenir et faire perdurer la culture.
0: Oui, ça aussi, je pense que ça, c'est un combat. Aussi, ce que je pense, le cinéma, grâce au cinéma, ils vont sauver leur vie. Et je rencontre une histoire qui un étudiant qui était avec nous. Il s'appelle Zara. Il a, après participer avec nous, il a créé un compte Instagram, il a créé une entreprise pour elle. Il a fait avec sa mère et sa soeur des vêtements de chez eux. Elle a fait les films, les photos, on les met sur Instagram. Après quelques semaines, une entreprise qu'il a demandé d'embaucher. Et maintenant, il travaille pour une autre entreprise, aussi pour son compte propre aussi. Mm-hmm. Ça veut dire que le cinéma a sauvé sa vie et il a trouvé un chemin pour son avenir.
1: C'est une belle histoire.
0: Ce qu'on peut faire, juste comme je dis, cinéma, on voulait vraiment qu'il sauve leur vie.
1: Mm. Elle la risque quand même,
0: oui,
1: d'un côté, toujours, mais voilà, ça peut aussi déboucher sur d'autres choses.
0: Elle a toujours de risques avec le Taliban.
1: Malheureusement. On arrive quasiment à la fin. Un petit mot? Qu'est-ce qu'on peut dire justement aux jeunes qui ont peut-être envie de faire du cinéma, qui n'osent pas
0: J'espère qu'eux va continuer de filmer son histoire. Même chez eux, même courte, même avec smartphone.
1: Donc pour les femmes afghanes, mais pas seulement pour tout le monde.
0: Nous et eux doivent continuer de combattre contre les talibans.
1: Eh ben, on ne pourrait pas dire plus, en tout cas. Merci beaucoup,
0: merci.
1: Abdoul. Et puis, alors, on vous retrouve ce soir, c'est à partir de 20h. Ce n'est pas 19h, c'est 20h pour les films en compétition. Avec le thème cette année, c'est « Ceux qui nous échappent ». Donc, c'est l'occasion de découvrir ces 6 courts-métrages qui vont être projetés. Ça sera suivi donc, d'un échange avec d'anciens participants du concours Smart Move, comme eh bien, Abdoul, qui va nous présenter aussi. Il y aura quelques extraits, c'est ça? Quelques extraits des courts-métrages qui ont été faits ce soir des vôtres
0: deux, je pense.
1: Okay. Et puis, dans tous les cas, nous, on se retrouve demain, 17h, toujours en direct donc, du cinéma CGR. Il y aura demain, à la même heure, eh bien, mais ce n'est pas de notre fait, il y aura une rencontre jury professionnelle à la médiathèque de Troyes.

l'occasion donc de rencontrer ce jury que nous allons recevoir également donc au cours de cette semaine. Je n'ai plus le programme de qui je reçois, mais demain et après-demain, je crois que je reçois des personnes du jury. C'est donc également, on le rappelle, c'est à l'Aiguillage aussi où il y aura des films d'animation jeune public à 17h. Donc l'Aiguillage à Polizot, l'occasion d'assister à une sélection de courts-métrages d'animation pour le jeune public à l'Aiguillage. Et également l'occasion pour les jeunes de s'initier aux courts-métrages. Et à 13h30, la Ligue fait son cinéma. Là, ça sera donc toujours au CGR de Troyes avec le service audiovisuel de l'enseignement de l'Aube qui initie chaque année des jeunes dans le cadre d'activités extrascolaires. Honneur au court-métrage réalisé cette année. Et il y aura également demain, ça sera à 20h, les films d'animation qui seront en compétition au CGR de Troyes. C'est donc à découvrir. N'hésitez pas à pousser la porte donc du CGR. On vous rappelle que c'est en entrée à participation libre. Et puis la rencontre avec le jury professionnel, c'est en entrée libre, c'est donc à la médiathèque Jacques Chirac pour rencontrer Béranger Barry, réalisateur, et Anne Barbier, scénariste, directrice de casting et réalisatrice. Et puis on vous souhaite une très bonne soirée sur Thème Radio, également au CGR. N'hésitez pas à venir nous retrouver. En tout cas, nous on sera là demain 17h en direct. Très bonne soirée à tout le monde.

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0: Ma grippe vous va très bien.
1: Bah dis-moi, maman, ce soir,
0: ça vous donne un joli temps.

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2: Il est 19h.
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3: Bonjour à toutes et tous, bienvenue dans l'info du jour. La Place Vivante, elle est une nouvelle association de la Place Saint-Rémy à Troyes, créée dans le but de dynamiser, promouvoir et valoriser la vie économique, sociale, culturelle et festive de ce lieu et ses environs. Pour nous en parler, nous sommes avec Atua Gouthier, qui sera donc consultante un petit peu sur ce projet, Kevin Bruza, qui est président de cette nouvelle association, et Sébastien Lacroix, le trésorier. Bonjour à tous les trois.
4: Bonjour.
5: Bonjour.
3: Alors l'association, comment est-elle née? Parce que messieurs, je crois que vous êtes tous les deux gérants d'un bar sur la place. Présentez-nous un petit peu le projet et vos établissements.
5: Du coup, le projet, il est né, en fait, moi je suis arrivé sur la place en 2019. À l'époque, c'était avec mon père Jean-Philippe, qui était commerçant lui aussi. Et en 2019, il m'a soufflé l'idée de se fédérer, de créer une association de commerçants pour proposer des projets ensemble. Alors c'est vrai qu'à l'époque, je n'avais pas d'interlocuteur forcément avec qui je voyais le projet. Et puis un jour, on a eu de la chance que Kevin arrive sur la place avec le Saint-Rémy. Et du coup, on a commencé à parler du projet, c'était en 2021, Kevin 2022
6: 2022.
5: Et ensuite, grâce à Atua, dont c'est un peu le métier, hein, si je dis pas de bêtises, ça a permis de mettre un vrai coup d'accélérateur. Et du coup, cette année, on a pu créer l'association.
3: Donc l'idée vraiment, c'est de vous mobiliser les différents établissements de la place Saint-Rémy. En plus, par la suite, il va y en avoir un autre qui va ouvrir. Qui va reprendre le café qui a été fermé pendant plusieurs années.
4: Mmh. Et le millésimé.
3: Et le millésimé, et de voilà, vous fédérer et quoi, racontez-nous un peu.
4: Donc l'idée, c'est de fédérer les commerçants pour rendre cette place vivante, justement, comme son nom l'indique, autour d'événements festifs et culturels. D'associer les commerçants autour du quartier Saint-Rémy et dynamiser et en profiter pour promouvoir aussi la culture locale.
3: Il y a eu des petits changements parce que Kevin, dernièrement, le Saint-Rémy a changé de logo pour tout ce qui est communication.
6: Oui, effectivement, on met petit à petit des choses en place. Moi, j'ai repris le Saint-Rémy il y a 2 ans et demi, hein, le 1er octobre 2023. Donc voilà, on fait évoluer les choses tout doucement. On apporte une nouvelle dynamique, de nouvelles choses en place, une nouvelle carte des cocktails, une nouvelle carte de tapas, du snacking. Voilà, on essaie de fidéliser une nouvelle clientèle. Et puis petit à petit.
3: Une nouvelle terrasse, un nouvel intérieur
6: qui a été fait. Qui a été réalisé en février dernier, donc voilà, on a fermé une dizaine de jours, et effectivement, on progresse tranquillement, étape par étape,
4: ça s'harmonise.
6: Voilà, ouais. Exactement, ça s'harmonise.
3: Et Sébastien, un changement de nom pour Midi au Hall, qui est devenu l'arrosoir, là, depuis la semaine dernière.
5: Exactement, oui. Midi au Hall, depuis 2019, du coup, quand on a repris, même avant, par les anciens propriétaires. Et aujourd'hui, au fur et à mesure des années, des deux dernières années, je souhaitais, moi, renforcer notre positionnement vraiment sur le bar, parce que c'était déjà la plus grosse partie de notre activité. Et c'était mon objectif de vraiment faire cette transition. Et du coup, l'arrosoir, c'était l'idée de clarifier notre positionnement en tant que bar. Et pour la petite anecdote, l'arrosoir, parce qu'on me pose souvent la question, du coup. Mais pourquoi l'arrosoir? Parce que arroser, c'est célébrer en offrant à boire. C'est une expression qui existe depuis 1823, donc je trouvais ça sympa de faire une petite référence à ça. Et aussi parce que, ayant habité le quartier moi depuis ma naissance, ça a toujours été une grainerie médiévale pendant plus de 50 ans, et je trouvais ça sympa de faire un petit clin d'œil.
3: Alors là, l'idée, tous ensemble, c'est vous fédérer et organiser. Est-ce que vous avez déjà une première date plus ou moins de poser, parce que vous allez organiser un événement qui pourra servir à toute la place? C'est avant, vous étiez chacun dans votre coin à faire une soirée, et forcément les autres n'en profitaient pas plus que ça.
4: C'est ça, dans l'idée, donc c'est s'associer pour toutes les dates, pour toute la programmation qui représente une quinzaine de dates. La première date est au 6 juin, premier concert. Et il y aura plusieurs dates en juin. Et l'idée est d'aller courir jusque septembre.
3: Ah, de faire l'été en fait.
4: Faire l'été, ouais. Voilà, jusque d'accord. Septembre. Et puis un petit concert de rentrée, et puis terminer le mois de septembre de manière festive et ensoleillée avec de la musique cubaine.
3: Ça permet vraiment de mutualiser aussi les moyens, j'imagine.
6: Vas-y, Seb.
5: Du coup, c'est vrai que par rapport aux années passées, on avait un petit accord avec la mairie l'adjoint au commerce. On avait une charte tout simplement qui nous permettait d'organiser deux animations par mois, par établissement, donc de juin à septembre. Et c'est vrai qu'on s'est dit avec Kevin que bah, ça serait beaucoup plus sympa, productif, convivial de pouvoir se mutualiser, offrir une scène avec une meilleure prestation, une meilleure sonorisation, et puis que tout le monde puisse vraiment en profiter sur la place. Donc je donne un exemple tout bête, mais avant, bah, Kevin, qui est à un bout de la place, faisait son animation. Moi, j'étais à l'autre bout de la place, donc on n'en profitait pas forcément. Et là, aujourd'hui, l'idée, c'est qu'on mette une scène centrale pour qu'on puisse tous en profiter, et autant nous, en tant que commerçants, mais aussi tous nos clients qui viennent. Et du coup, ça veut dire que normalement, cet été, de juin jusqu'à fin septembre, on aura des animations tous les week-ends, que ce soit organisé par nos soins, ou aussi avec des compléments de trois en scène qui organisent aussi des dates pendant l'été. La saison s'annonce super.
3: Ça peut permettre aussi par la suite de créer des partenariats avec autant bah, des acteurs publics que privés.
4: Oui, c'est l'idée. L'idée là, c'est de faire un premier lancement. Donc on va faire notre entrée, notre ouverture sur ces concerts, et ensuite proposer d'autres événements. Donc on pourra proposer éventuellement, ça peut être des spectacles, ça peut être des marchés, on verra avec les commerçants aux alentours comment ensuite on va prospérer.
3: Et puis bah, en tant que bar, j'imagine aussi voilà, des actions de sensibilisation.
4: Exactement. C'est important aussi, sensibilisation sur la consommation d'alcool, sur la soumission chimique aussi, sur aussi la sonorisation amplifiée. Donc on pourra retrouver des capotes de verre, on pourra retrouver aussi des bouchons d'oreilles, etc., des tests d'alcoolémie, pour pouvoir sensibiliser aussi, bien sûr, à tout ça.
3: C'est aussi faire bouger le centre-ville,
4: hein. Ouais.
3: C'est important, j'imagine.
4: Dynamiser, ouais. Dynamiser et puis fédérer à plusieurs, il y a plus d'idées, et puis les commerces vont pouvoir profiter aussi de se parler des problématiques, et puis retravailler aussi avec la mairie sur certains sujets. Donc ça permet aussi une belle porte d'entrée pour communiquer et dynamiser, faire vivre, et puis se mettre en lien aussi avec les habitants et ceux qui participent à la vie du centre-ville.
3: Vous êtes trois pour l'instant ? Trois établissements ?
6: Pour le moment, on est trois, effectivement, et on aimerait rassembler le quatrième bar dont tu parlais tout à l'heure, et puis éventuellement des commerçants proches, voilà, comme la rue Pitou aussi, les faire participer sur certaines choses, sur certaines animations.
3: Nous, ça peut être l'occasion,
6: de fédérer l'ensemble des commerçants locaux et voilà, du quartier.
3: Donc là, vraiment sur la période estivale, déjà dans un premier temps, ou est-ce qu'après, par la suite, vous avez envie de développer d'autres choses ?
5: C'est vrai que la période estivale, ça paraît le plus évident pour nous pour le moment, parce que bah, c'est notre gros temps fort, et c'est là où
3: avec
5: tous les établissements voilà, augmentent leur capacité d'accueil. Donc c'est la partie de l'année où on accueille le plus de public, la partie de l'année aussi où
4: il
5: y a le plus de circulation, que ce soit les locaux ou les touristes, comme tu l'as dit, tu vois. Mais bien sûr que par la suite, alors on n'y a pas forcément encore réfléchi, parce que c'est un premier jet cette année, mais qu'on aimerait mettre en place des animations communes pour l'hiver, même si de l'extérieur ça paraît un peu plus compliqué à mettre en place, mais je suis sûr que tous ensemble on arrivera à trouver des belles idées pour se fédérer, même en hiver et en automne.
3: Où est-ce qu'on peut trouver justement le programme de toutes ces manifestations? Ça va venir au fur et à mesure.
4: Le programme, il va sortir d'ici quelques semaines. Encore des choses un petit peu à régler, parce que ça fait pas très longtemps qu'elle est créée, l'association, elle date du mois de mars. Donc bientôt on pourra trouver dans un premier temps les affiches dans les commerces et sur les réseaux des trois bars, le temps que on monte les réseaux sociaux de l'association progressivement. Donc les choses vont gentiment grandir au fur et à mesure. Et donc voilà, suivre les réseaux sociaux des trois bars, Saint-Rémy, Millésimé et l'Arrosoir.
3: Ah, donc au moins on va pouvoir savoir
4: en priorité.
3: Et rendez-vous donc
4: le 6 juin,
3: le
4: pour,
3: 6
4: la
3: juin
4: date.
3: Pour la première jusqu'au ouais. 19 septembre. Et en tout cas, nous on vous tiendra au courant au fur et à mesure hein, de tout ce qui se passe. Et puis ça sera avec grand plaisir qu'on pourra vous retrouver peut-être durant la saison.
4: Oui, on espère.
3: Merci beaucoup à tous les trois. Et
6: merci
3: puis
6: et bah,
3: bon
6: merci
3: succès pour cette nouvelle association.
5: Merci.
4: Merci.
3: Bonne journée.
5: Bonne journée.
6: Bonne journée.
5: Au
6: revoir.
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0: Bon, j'ai éteint mon téléphone, je suis prêt.
1: Eh bien, allons-y. Bonsoir à toutes et tous. Comme chaque mardi soir, eh bien, nous sommes avec... t'inquiète pas, c'est bon. Bonsoir à toutes et tous. Comme chaque mardi soir, nous nous retrouvons pour À quoi bon les arts ? Non, c'est tous les 15 jours. Bonsoir à toutes et tous. Comme chaque 15 jours, le mardi soir, nous nous retrouvons avec À quoi bon les arts ? Et une émission animée avec Jean-Michel Pouzin, docteur en philosophie. Bonsoir Jean-Michel.
0: Bonsoir Barbara, bonsoir à toutes et à tous.
1: Comment vas-tu ?
0: Le mieux du monde.
1: Eh bien, c'est extraordinaire.
0: Mais il n'y a plus de monde, peut-être.
1: Eh bien justement, nous évoquions la

0: dernière fois la question philosophique des couleurs, les couleurs du monde, qui est de savoir si elles, dans les choses, comme nous les voyons, ou...
1: Si elles sont dans les choses.
0: Ah, d'accord. Il manque... nous évoquions la dernière fois la question philosophique des couleurs, les couleurs du monde, qui est de savoir si elles sont dans les choses comme nous les voyons ou si elles sont seulement une construction cérébrale. Et tu citais pour cela le philosophe Jacques Bouvresse qui concluait son cours au Collège de France en disant que on l'ignore.
1: On l'ignore, le problème n'est pas résolu. C'est assez surprenant tout de même parce que spontanément nous croyons que le ciel est bleu. Que le bleu est dans le ciel.
0: C'est... Avec les nuages qui sont blancs.
1: Avec les nuages qui sont blancs et l'herbe qui est verte. Jacques Bouvresse, dans son cours au Collège de France, Jacques Bouvresse donc, est décédé il y a peu de temps, il y a je crois 2 ans, étudie ce problème en comparant 4 conceptions fondamentales de la réalité de la couleur, qu'il appelle une perception sensible. Comme l'odorat, comme le goût, la couleur. Voici le nom de ces 4 conceptions. L'éliminatisme, le dispositionnalisme, pardon, le physicalisme et le primitivisme. J'imagine qu'en écoutant les noms un peu barbare de ces 4 conceptions fondamentales, on a vraiment envie d'en savoir davantage. Eh bien, ce ne sera pas le cas parce que c'est trop long et trop abstrait. Et je signale tout de même qu'on peut accéder au cours de Jacques Bouvresse en ligne, gratuitement, en tapant Collège de France.
0: Ce serait donc une erreur de croire que nos... Ce serait donc une erreur de... On va y arriver. Ce serait donc une erreur de croire que nos noms européens de couleurs correspondent à des qualités qui seraient dans les choses, on va dire entre guillemets, dans la réalité matérielle.
1: Oui, oui, et pour mieux comprendre ce que tu appelles, à juste titre, c'est une bonne initiative, les noms européens de couleurs, rien de mieux que le fameux spectre d'Isaac Newton. Donc il a eu l'idée, en utilisant un prisme, d'observer la décomposition de la lumière et de comprendre que les diverses couleurs que nous pensons voir et que nous nommons correspondent à des longueurs d'onde différentes. Donc, je peux les citer, le rouge, l'orange, le jaune, le vert, le bleu et le violet, ça fait 6. Mais comme Newton aime bien la belle harmonie classique, il faut que ce soit 7. Donc, il a rajouté une couleur que personne n'a jamais vue dans l'arc-en-ciel qui est l'indigo. Et ça fait 7. Or, c'est cette couleur, ou plutôt ces 6 que nous voyons dans le spectre de l'arc-en-ciel et autour de nous, ne sont pas des couleurs des choses elles-mêmes. Nos noms ne correspondent pas à ce que sont les choses, puisqu'un seul contre-exemple le montre. Le cas, par exemple, de la langue Bassa, du Libéria, qui lui divise, elle pardon, cette langue divise le spectre en 2 couleurs. Mmh. Ui, qui va d'indigo à vert, et Ziza, qui va de jaune à rouge. C'est tout.
0: Ah oui.
1: Et pourtant, personne ne pense que les habitants du Libéria, enfin ceux qui pratiquent la langue Bassa, n'ont pas les mêmes yeux que nous. Ils devraient voir les mêmes choses que nous, puisqu'ils ont les mêmes yeux que nous. Ils devraient nommer les couleurs qu'ils voient. Non, en vérité, les couleurs semblent créées par le langage.
0: Mais on a vu que cela ne donne pas raison à ceux qui pensent, comme l'historien Michel Pastoureau, que le langage des couleurs est relatif aux cultures et produit par chaque société. Alors éclaire-nous un petit peu sur...
1: Justement, non. Oui, on croit que les couleurs sont créées par le langage, que c'est totalement arbitraire. C'est un peu ce que laisse penser Michel Pastoureau, hein. Autant de cultures, autant de sociétés, autant de langues de couleurs, de langages de couleurs. Mais on a vu aux séances précédentes, aux émissions vespérales des autres fois, qu'il existe des couleurs de base, noir, blanc, rouge, c'est les travaux de Berlin et Kay. Ça, c'est universel. Et on peut même comprendre cette universalité en la rapportant à des fluides du corps et à des états du corps humain. Et on avait vu ça l'autre fois, n'est-ce pas?
0: Tout à fait.
1: Le rouge qui correspond au sang, par exemple des menstrues ou à la victime sacrificielle, c'est le travail de Victor Turner.
0: Mais si tu cites, mais tu cites là des chercheurs en sciences humaines et sociales. Alors, à quoi sert la philosophie pour comprendre le sens des couleurs dans les arts ?
1: Oui. À quoi bon une émission philosophique si on ne cite pas les philosophes ? Eh bien, Jacques Bouvresse, s'il était là, te répondrait « Madame, suivez mon cours au Collège de France ». Car une des parties de son cours s'intitule « Y a-t-il une logique des couleurs ?» Car nos noms de couleurs ne sont pas fantaisistes, ils correspondraient à une logique au sens où le philosophe Wittgenstein l'a compris. Ce philosophe qui était si important pour Bouvresse. Par exemple, dans nos mots même, il y a des expressions que nous ne pouvons pas employer parce que ça ne correspond à aucune couleur possible. Exemple, il n'y a pas de jaune noirâtre. Il peut y avoir du vert bleuâtre. Le vert bleuâtre pour un peintre. Oui, ça parle, ça. Mm-hmm. Mais il n'y aura jamais du vert rougeâtre. Voilà trois exemples qui montrent qu'il y a des limites à toute peinture. Un peintre ne peut pas peindre ce qu'il veut. Il a beau mélanger toutes les couleurs qui lui plaît, il n'aura jamais du jaune noirâtre ou du vert rougeâtre.
0: Et est-ce que cela joue dans la signification que l'artiste voudrait donner aux couleurs ?
1: L'artiste en général ? Mais oui, par exemple, en poésie. Dans le très célèbre sonnet de Rimbaud, ou intitulé « Voyelles », alors certes, Rimbaud ne mélange pas les couleurs, mais il a réussi à associer à l'écriture, à la graphie même des voyelles et au son des voyelles, une couleur et même mieux encore, une signification psychologique et morale. Alors voici le début du poème d'Arthur Rimbaud. A, noir. E, blanc. I, rouge. U, vert. O, bleu. Voyelle, je dirai quelques jours vos naissances latentes. C'est la première partie du poème de Rimbaud. Et à propos du rouge, précisément, que va-t-il en dire ? Eh bien, à la voyelle rouge correspondent le vers suivant : pourpre au pluriel, sans cracher au singulier, rire des lèvres belles. Franchement, on sent qu'il y a du vrai là. Le i, c'est quelque chose qui a à voir avec le rouge, avec le pourpre, avec le sang. Il y a quelque chose d'aigu dans le i.
0: Et en peinture aussi, je présume.
1: C'est pareil. Et là, nous avons un grand peintre par excellence, Vassili Kandinsky, qui a associé aux couleurs des sons musicaux et des sentiments. Par exemple, dans son tableau Jaune, rouge, bleu de 1925. Le jaune, c'est la joie, mais aussi le son de la trompette. Le rouge signifie la force, mais aussi le son du tuba. Le bleu clair, il y en a un peu, signifie la sérénité, mais aussi le son de la flûte. Et le bleu foncé, lui, signifie l'intensité, mais le son du violoncelle. Et alors, Pourquoi Kandinsky arrive-t-il à faire ces associations ?
0: Je reprends.
1: Pourquoi Kandinsky essaye-t-il d'associer ainsi les couleurs à des sentiments et à des sons musicaux ? Parce qu'il pense que la peinture est comme la musique, qu'elle est capable d'exprimer des sentiments sans faire référence à des choses dans la nature, à des réalités sensibles. La musique est abstraite par définition. Elle exprime directement des états d'âme, sans avoir à mimer ou à représenter des objets ou des choses dans la nature ou dans la société. Un peu comme d'ailleurs Schopenhauer le disait, n'est-ce pas ? Et c'est un peu le choc qu'a eu Kandinsky. Un jour, dans son atelier, il voit un tableau sur le côté qu'il n'arrive pas à reconnaître. Et le tableau était retourné à l'envers. Et il a eu une sorte de révélation, ce tableau qui ne signifiait plus rien de ce qu'il voulait représenter, qui ne représentait plus rien, c'était ça qu'il voulait faire, être libéré de l'objet, une peinture qui ne représente pas quelque chose dans la réalité, mais directement le psychisme ou l'âme ou l'esprit de l'être humain. Et ainsi, Kandinsky invente la peinture abstraite.
0: Eh bien, magnifique en tout cas. Et nous en saurons un petit peu plus dans 2 semaines.
1: Oui, nous parlerons du Bauhaus dans lequel a enseigné Kandinsky.
0: Avec grand plaisir. Et très bonne soirée à toutes et tous.
1: Très bonne soirée, merci beaucoup.

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2: 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Il est 20h.

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0: 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Yannick Noah pour Radio Cameroun avec les lions indomptables. Nkono dégage un suppositoire de l'attaque adverse. Dégagement multidirectionnel de Nkono. Le défenseur voit complètement flash. François Omenbiyik amortit et glisse un zolo. Deux zolos et passe à Roger Mila. Mila dribble la balle. Un dribble qui sort des laboratoires footballistiques d'étudie. L'affaire est grave. Il tire au goal. Il y est. Il y est. Il y est.

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3: Il est 23h.

0: Comme disait ta grand-mère, Pierre-Philippe, quand il n'y a pas de solution, il n'y a pas de problème. Oui, je me dis ça souvent. Et c'est très apaisant. Alors merci. C'est vrai, quand il n'y a pas de solution, il n'y a pas de problème. Merci.
1: J'avais trop envie de fumer, vraiment trop envie de fumer. Mais j'avais plus rien, plus de clopes. Et tout était fermé. Alors je me suis dit, bah, s'il n'y a pas de solution, bah, il n'y a pas de problème. C'est ça ?

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2: Il est 1h.